Bonjour à tous, une deuxième étoile pour Paris. Le Paris Saint-Germain a remporté pour la deuxième fois de suite la Ligue des Champions. Jamais un club français n'a été autant titré sur la scène européenne. Une victoire difficile au bout du suspense, acquise au tir au but. Après prolongation, le PSG entre donc dans le club très fermé des équipes ayant réussi à soulever la coupe aux grandes oreilles deux fois de suite. Ils sont neuf dans l'histoire de la C1 et seulement deux au XXIe siècle. Les joueurs du PSG sont attendus demain dans la capitale pour fêter leur titre où la Tour Eiffel s'est illuminée aux couleurs du PSG ce samedi soir. Depuis Budapest en Hongrie, le président du club parisien Nasser El Khelaifi lance un appel au calme. Célébrer mais ne causer pas de problème, a-t-il déclaré sur M6. Et effectivement, dans les rues de la capitale, les scènes de liesse se multiplient. Feux d'artifice et coups de klaxon résonnent aux quatre coins de la ville. Des dizaines de milliers de fans sont réunis sur les Champs-Élysées, place de la République ou encore près des Halles de Châtelet. Des festivités encadrées par plus de 8000 forces de l'ordre mobilisées pour éviter tout débordement. On note néanmoins des tensions porte de Saint-Cloud près du Parc des Princes, dans le secteur des Champs-Élysées aussi. Une voiture a été incendiée au Trocadéro. Dans le reste de l'actualité, ce nouveau record, la France comptait 88 654 détenus dans ses prisons au 1er mai, selon les derniers chiffres du ministère de la Justice. En un an, le taux de prisonniers a augmenté de près de 6% pour un taux de suroccupation de 140%. Lui a été au cœur de l'actualité pendant plusieurs semaines. L'Ondius, navire de croisière où s'était développé le foyer d'antivirus, va pouvoir reprendre la mer après avoir été désinfecté. L'OMS dénombre toujours à ce jour 13 cas confirmés et 3 décès. Et puis la force d'agir, ce sera le slogan de campagne de Gabriel Attal pour 2027. En meeting à Paris, le candidat Renaissance à la prochaine élection présidentielle a dévoilé son affiche à ses militants réunis au Parc des Expositions. Je vous promets de l'action et l'espoir, a notamment précisé l'ancien Premier ministre. Voilà pour l'essentiel de l'actualité.

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Bonjour à tous, le PSG est à nouveau champion d'Europe. Les coéquipiers d'Ousmane Dembélé se sont imposés au tir au but face à Arsenal et conservent donc leur titre en Ligue des Champions. Un exploit jamais vu dans l'histoire du foot français et qui n'avait été réalisé qu'une seule fois au XXIe siècle. Un titre qui donne lieu à de multiples scènes de liesse à Paris bien sûr, mais aussi dans plusieurs autres grandes villes en France où les sympathisants du PSG se rassemblent. 22 000 forces de l'ordre sont mobilisées, dont 8 000 rien que dans l'agglomération parisienne où la situation se tend dans certains secteurs. Plusieurs interpellations ont eu lieu. Des abribus, conteneurs, vélos et véhicules ont été incendiés. Plus de 20 000 personnes sont présentes rien que sur les Champs-Élysées. Le ministre de l'Intérieur est en lien avec le préfet de police et suit attentivement la situation, a fait savoir à l'entourage de Laurent Nunez. Des incidents relevés aussi dans d'autres grandes villes en France, en marge de ces célébrations, comme à Agen, dans le Lot-et-Garonne, mais aussi à Grenoble, dans l'Isère, où des magasins ont été pillés, des mortiers d'artifice tirés et des terrasses évacuées en urgence, selon le Dauphiné libéré. Dans le reste de l'actualité, le président libanais et son premier ministre dénoncent les pratiques condamnables d'Israël et l'extension de ses attaques. Tsahal a de nouveau frappé au sud du Liban ce samedi, malgré des discussions entre les deux pays aux États-Unis et un cessez-le-feu théoriquement toujours en vigueur. Deux soldats libanais ont été gravement blessés. L'État hébreu indique de son côté cibler le groupe pro-iranien du Hezbollah. Le directeur général de l'OMS est en Ituri, épicentre de l'épidémie d'Ebola qui frappe le pays. Le numéro 1 de l'Organisation mondiale de la santé doit rencontrer des dirigeants et comprendre comment s'organise la lutte contre le virus qui a déjà tué au moins 246 personnes selon des bilans probablement sous-évalués. Et puis le tennis, Diane Parry a validé ce samedi son ticket pour les huitièmes de finale de Roland-Garros en s'offrant le scalp de la numéro 6 mondiale Amanda Anisimova. C'est la première fois de sa carrière qu'elle atteint ce stade de la compétition porte d'Auteuil. Voilà pour l'essentiel de l'actualité.

Bonjour à tous. Une deuxième étoile pour Paris. Le Paris Saint-Germain a remporté pour la deuxième fois de suite la Ligue des Champions. Jamais un club français n'a été autant titré sur la scène européenne. Une victoire difficile au bout du suspense, acquise au tir au but. Après prolongation, le PSG entre donc dans le club très fermé des équipes ayant réussi à soulever la coupe aux grandes oreilles deux fois de suite. Ils sont neuf dans l'histoire de la C1 et seulement deux au 21e siècle. Les joueurs du PSG sont attendus demain dans la capitale pour fêter leur titre, où la Tour Eiffel s'est illuminée aux couleurs du PSG ce samedi soir. Depuis Budapest en Hongrie, le président du club parisien, Nasser El Khelaifi, lance un appel au calme. Célébrer mais ne causer pas de problème, a-t-il déclaré sur M6. Effectivement, dans les rues de la capitale, les scènes de liesse se multiplient. Feux d'artifice et coups de klaxon résonnent aux quatre coins de la ville. Des dizaines de milliers de fans sont réunis sur les Champs-Élysées, place de la République ou encore près des Halles de Châtelet. Des festivités encadrées par plus de 8000 forces de l'ordre mobilisées pour éviter tout débordement. On note néanmoins des tensions porte de Saint-Cloud près du Parc des Princes, dans le secteur des Champs-Élysées aussi. Une voiture a été incendiée au Trocadéro. Dans le reste de l'actualité, ce nouveau record, la France comptait 88 654 détenus dans ses prisons au 1er mai, selon les derniers chiffres du ministère de la Justice. En un an, le taux de prisonniers a augmenté de près de 6% pour un taux de suroccupation de 140%. Lui a été au cœur de l'actualité pendant plusieurs semaines. L'Ondius, navire de croisière où s'était développé le foyer d'antivirus, va pouvoir reprendre la mer après avoir été désinfecté. L'OMS dénombre toujours à ce jour 13 cas confirmés et 3 décès. Et puis la force d'agir, ce sera le slogan de campagne de Gabriel Attal pour 2027. En meeting à Paris, le candidat Renaissance à la prochaine élection présidentielle a dévoilé son affiche à ses militants réunis au Parc des Expositions. Je vous promets de l'action et l'espoir, a notamment précisé l'ancien Premier ministre. Voilà pour l'essentiel de l'actualité.

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1: Bonjour vous tous. Bélier, vous privilégiez les moments de partage avec vos amis, votre famille et votre moitié.
2: Taureau, un renouveau se fera sentir. L'univers familial sera avantagé. Si vous avez un différend à régler, le moment est opportun pour le faire.
3: Gémeaux, s'il fut un temps où vous avez douté de votre pouvoir de séduction, c'est de l'histoire ancienne.
4: Cancer, prenez garde aux petits dérapages ou aux paroles malheureuses qui pourraient jeter le trouble dans certaines de vos relations.
5: Lion, votre optimisme est communicatif. Il y a de nouvelles connaissances en perspective.
6: Vierge, quitte à remettre en question certaines de vos décisions, c'est en prenant du recul que vous y arrivez.
7: Balance, vous avez de l'énergie à revendre et comptez bien la dépenser pendant votre temps libre.
8: Scorpion, vos échanges, vos rencontres, vos ressentis gagnent en intensité et en profondeur.
9: Sagittaire, misez sur la créativité, dévoilez vos bonnes idées, prenez de nouveaux contacts et pimentez votre relation.
10: Capricorne, vous voilà confiant et sûr de vous côté cœur.
11: Il ne reste plus qu'à vous lancer.
12: Ce serait bien si vous osiez.
13: Verseau, plutôt que de titiller les esprits, utilisez l'énergie ambiante pour continuer à vous montrer efficace.
14: Poisson, la super ambiance qui règne autour de vous vous donne une pêche d'enfer et l'envie de vous amuser plus que d'ordinaire.
15: Je vous souhaite de passer une très belle journée.
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Bonjour à tous. Le PSG entre un peu plus dans l'histoire. Les Parisiens ont remporté hier soir la Ligue des Champions pour la deuxième saison consécutive. Un succès au tir au but face à Arsenal. Une performance inédite à l'échelle de la France et si rare au niveau européen. Le Real Madrid avait notamment réussi à conserver ce trophée il y a un peu moins de 10 ans. De son côté, le club anglais qui disputait sa deuxième finale devra encore attendre avant de soulever sa première Ligue des Champions. Une soirée de fête à Budapest et en France, mais une soirée également marquée par des débordements. Plus de 410 personnes ont été interpellées dans le pays après ce succès du PSG, dont 283 dans la capitale. Au moins 7 fonctionnaires de police ont également été blessés. Des débordements inacceptables pour le ministre de l'Intérieur, Laurent Nunez. Malgré ces tensions, les célébrations sont bien maintenues à Paris. Près de 100 000 personnes sont attendues en début d'après-midi pour une grande fête gratuite et ouverte à tous au Champ de Mars devant la Tour Eiffel. Les doubles champions d'Europe seront ensuite reçus à l'Elysée aux alentours de 18h. Avant une soirée du côté du Parc des Princes qui a déjà vibré hier soir, des écrans géants étaient installés pour suivre la rencontre. Dans l'actualité également, l'éducation, les salaires, les frontières et l'intelligence artificielle. Les priorités de Gabriel Attal qui a officiellement lancé sa campagne présidentielle hier lors d'un meeting à Paris. Je laisse à d'autres le sang et les larmes. Moi, je vous promets l'action et l'espoir, a lancé l'ancien Premier ministre. Ils veulent s'opposer à la bataille culturelle de l'extrême droite et à la mainmise du milliardaire conservateur. Une manifestation contre Vincent Bolloré s'est déroulée hier après-midi près de l'Olympia à Paris à l'appel de la CGT Spectacle. Le leader insoumis Jean-Luc Mélenchon était présent. Et puis direction la terre battue parisienne avec le coup d'envoi des huitièmes de finale aujourd'hui à Roland-Garros. On suivra notamment le Brésilien João Fonseca qui a éliminé le Serbe Novak Djokovic. Il sera face au Norvégien Casper Ruud. Diane Paris, la dernière Française en lice. Très bon début de journée.

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1: Bonjour vous tous.
2: Bélier,
1: vous privilégiez les moments de partage avec vos amis, votre famille et votre moitié.
2: Taureau, un renouveau se fera sentir.
1: L'univers familial sera avantagé.
2: Si vous avez un différend à régler, le moment est opportun pour le faire.
1: Gémeaux, s'il fut un temps où vous avez douté de votre pouvoir de séduction, c'est de l'histoire ancienne.
2: Cancer, prenez garde aux petits dérapages ou aux paroles malheureuses qui pourraient jeter le trouble dans certaines de vos relations.
1: Lion, votre optimisme est communicatif. Il y a de nouvelles connaissances en perspective.
2: Vierge, quitte à remettre en question certaines de vos décisions, c'est en prenant du recul que vous y arrivez.
1: Balance, vous avez de l'énergie à revendre et comptez bien la dépenser pendant votre temps libre.
2: Scorpion, vos échanges, vos rencontres, vos ressentis gagnent en intensité et en profondeur.
1: Sagittaire, misez sur la créativité,
2: dévoilez vos bonnes idées, prenez de nouveaux contacts et pimentez votre relation.
1: Capricorne, vous voilà confiant et sûr de vous côté cœur.
2: Il ne reste plus qu'à vous lancer,
1: ce serait bien si vous osiez.
2: Verseau, plutôt que de titiller les esprits, utilisez l'énergie ambiante pour continuer à vous montrer efficace.
1: Poisson, la super ambiance qui règne autour de vous vous donne une pêche d'enfer et l'envie de vous amuser plus que d'ordinaire.
2: Je vous souhaite de passer une très belle journée.
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0: Bonjour à tous, une deuxième étoile pour le Paris Saint-Germain. Les joueurs de la capitale ont remporté hier soir la Ligue des Champions pour la deuxième année consécutive. Un succès difficile au tir au but contre Arsenal après un match nul un partout face à des Anglais qui avaient rapidement ouvert le score. Et forcément, après cette soirée historique, difficile de trouver les mots pour l'attaquant parisien Désiré Doué. Il était au micro d'M6.
1: J'ai pas les mots, je sais pas quoi faire. La première, c'était exceptionnel, mais on avait cette envie plus que tout d'aller chercher la deuxième et d'écrire l'histoire, encore une fois, de rentrer dans la légende. C'est ce qu'on a fait. Regardez, tout ça c'est nos supporters, tout ça c'est nos familles, c'est nos frères, c'est nos sœurs. On les remercie parce que toute la saison ils sont là. Depuis que le Paris Saint-Germain il existe, ils sont là, ils nous poussent dans les moments difficiles, dans les bons moments. Et ce soir on les remercie. J'aime trop ce club. Et c'est pas fini, la deuxième elle est là et on va continuer à bosser et on ira chercher la troisième.
0: Une nouvelle étoile brille sur Paris, la France est fière, a commenté sur ses réseaux sociaux Emmanuel Macron. Toute l'équipe parisienne sera d'ailleurs reçue en fin de journée par le président de la République après une grande fête sur le Champ de Mars où plus de 90 000 personnes sont attendues. Soirée marquée par de nombreux débordements également. Au moins 416 interpellations partout en France ces dernières heures, dont 283 dans la capitale. À l'échelle nationale, 7 fonctionnaires de police ont également été blessés, dont un assez gravement. Je déplore ces débordements, réagit cette nuit le ministre de l'Intérieur, Laurent Nunez. Dans l'actu également, un investissement record de 75 milliards d'euros en France dans les infrastructures liées à l'intelligence artificielle. L'annonce du président de l'entreprise japonaise SoftBank dans les colonnes de la Tribune dimanche, avant le sommet Choose France demain. Et puis en basket, Victor Wembanyama et San Antonio en finale de la NBA. Succès des Spurs cette nuit face au Thunder d'Oklahoma City dans le match décisif de la Conférence Ouest. Très bonne journée à tous.

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1: Bonjour vous tous.
2: Bélier, vous privilégiez les moments de partage avec vos amis, votre famille et votre moitié.
3: Taureau, un renouveau se fera sentir. L'univers familial sera avantagé. Si vous avez un différend à régler, le moment est opportun pour le faire.
4: Gémeaux, s'il fut un temps où vous avez douté de votre pouvoir de séduction, c'est de l'histoire ancienne.
5: Cancer, prenez garde aux petits dérapages ou aux paroles malheureuses qui pourraient jeter le trouble dans certaines de vos relations.
6: Lion, votre optimisme est communicatif. Il y a de nouvelles connaissances en perspective.
7: Vierge, quitte à remettre en question certaines de vos décisions, c'est en prenant du recul que vous y arrivez.
8: Balance, vous avez de l'énergie à revendre et comptez bien la dépenser pendant votre temps libre.
9: Scorpion, vos échanges, vos rencontres, vos ressentis gagnent en intensité et en profondeur.
10: Sagittaire, misez sur la créativité, dévoilez vos bonnes idées, prenez de nouveaux contacts et pimentez votre relation.
11: Capricorne, vous voilà confiant et sûr de vous côté cœur.
12: Il ne reste plus qu'à vous lancer, ce serait bien si vous osiez.
13: Verseau, plutôt que de titiller les esprits, utilisez l'énergie ambiante pour continuer à vous montrer efficace.
14: Poisson, la super ambiance qui règne autour de vous vous donne une pêche d'enfer et l'envie de vous amuser plus que d'ordinaire.
15: Je vous souhaite de passer une très belle journée.
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0: Bonjour à toutes et à tous. Le Paris Saint-Germain remporte une deuxième Ligue des Champions consécutive. À Budapest, ce samedi, le PSG a remporté son deuxième titre de rang en Ligue des Champions en s'imposant en finale face à Arsenal. D'abord menés, les Parisiens ont dû en passer par les prolongations, puis la séance de tirs au but avant de s'imposer. Le PSG va organiser ce dimanche une grande célébration populaire, gratuite et ouverte à tous. Près de 90 000 personnes pourront prendre part à cette célébration unique. Et puis forcément, après la victoire, il y a eu des débordements dans la capitale. On y est presque habitué, les supporters n'ont pas pu s'empêcher de célébrer la victoire du club sans débordement, notamment après le coup de sifflet final. Des incidents sont à signaler dans plusieurs secteurs de la capitale, comme les Champs-Élysées, le quartier des Halles et près du Parc des Princes. Le commissariat du 8e arrondissement a été attaqué par une centaine d'individus. Le périphérique a été brièvement envahi. Une boulangerie et un abribus ont aussi été dégradés dans le 16e arrondissement. Avant minuit, le ministère de l'Intérieur parlait de 326 interpellations sur l'ensemble du territoire. Dans l'actualité plus locale, plusieurs véhicules ont été impliqués dans un accident sur la départementale 674. Ce samedi après-midi, aux alentours de 14h45, un accident s'est déroulé en sortie de la commune de Putelange-Lac, direction Ernest Villers. Une voiture aurait freiné pour prendre l'intersection menant vers Guébenouze. Le véhicule suivant n'aurait pas réussi à réagir à temps et est venu emboutir le premier véhicule. Suite au choc, le premier véhicule a percuté un motard d'une vingtaine d'années qui venait dans le sens inverse. Il a été blessé sérieusement et la conductrice du second véhicule a été évacuée pour des contrôles. Et puis sur un tout autre registre, les habitants de Estrov près de Bouzonville sont appelés aux urnes ce dimanche. Lors des dernières élections municipales en mars, la commune de 488 habitants n'a hérité d'aucun maire, faute de candidat. Ce dimanche, les électeurs ont le choix entre deux listes. Celle de Claude Marcotto, ancien troisième adjoint qui avait échoué à se présenter en mars, faute d'avoir une liste paritaire. Face à lui, Hugo Dominguez, 26 ans, se présente pour la première fois. Et puis aujourd'hui, c'est la fête des mères, mais si vous n'avez rien de prévu de spécial, il y a de très belles sorties à faire dans le secteur. La rédaction vous a préparé une sélection.
1: On commence notre tour des sorties à Diblin. Un marché artisanal ainsi qu'un concert pour célébrer la fête des mères se tient chez Géa Jardinière en face de la salle Clos des Arts de Diblin de 10h à 18h. Au programme, une animation musicale assurée par Studio 6 toute la journée. 45 exposants, une tombola spéciale artisan, mais aussi une animation pour les enfants avec un cadeau de la fête des mères. À l'entrée est libre. À Stiring-Wendel, l'exposition du Bonsai Club de Lorraine est à découvrir de 10h à 18h. Bonsai, Ikebana, stands de professionnels sont à retrouver. Comptez 3 euros l'entrée. Amateurs de sport et particulièrement d'athlétisme, rendez-vous ce dimanche au stade du Schlossberg de Forbach pour le meeting. Plus de 200 athlètes internationaux sont attendus pour cette 34e édition. On pourra suivre notamment l'athlète locale Marie-Ange Rimlinger sur le relais 4x100 mètres. Toujours du beau spectacle, mais dans un autre genre, le festival Donnez-nous la Lune se poursuit aujourd'hui à la Halle Verrière de Maisenthal. À 13h15 par exemple, vous pourrez voir le spectacle Riez sans modération de la compagnie Réverbère, un one-man show de jonglerie burlesque. Enfin, à Viochiner, à Rohrbach-les-Bitches, un marché opus a lieu de 8h à 16h à la salle Schumann.
0: Un papier signé Camille Bazin. Et puis toujours en sortie, la commune de Vic-sur-Seille accueille la fête des vins. Après avoir fait escale à Metz en 2025, la fête des vins de Moselle a lieu aujourd'hui dans ce village du Saulnois. Pour la 12e édition de cet événement, une vingtaine de viticulteurs mosellans et des territoires voisins présenteront leur millésime 2025. Des ateliers œnologiques et un restaurant éphémère seront également de la partie. De 10h à 19h, le centre-bourg de la commune sera réservé aux vignerons et artisans. L'événement demeure gratuit, mais les dégustations devront se faire avec un verre AOC Moselle vendu à 10 euros. Chaque année, ce sont entre 4000 et 6000 visiteurs qui assistent à cette manifestation. On termine ce flash avec les pronostics hippiques. Le Quintet se court à Chantilly à 16h30. 16 chevaux prendront le départ. Tony Gonzalez vous conseille de jouer le 6, le 16, le 10, le 3, le 9, l'As, le 11 et le 15. Le 6, le 16, le 10, le 3, le 9, l'As, le 11 et le 15. C'est la fin de ce flash. Je vous souhaite de passer un excellent dimanche à notre écoute.

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1: Bonjour vous tous.
2: Bélier,
1: vous privilégiez les moments de partage avec vos amis, votre famille et votre moitié.
2: Taureau,
1: un renouveau se fera sentir.
2: L'univers familial
1: sera avantagé.
2: Si vous avez
1: un différend à régler,
2: le moment est
1: opportun pour le faire.
2: Gémeaux,
1: s'il fut un temps
2: où vous avez douté
1: de votre pouvoir de
2: séduction,
1: c'est de l'histoire
2: ancienne.
1: Cancer,
2: prenez
1: garde aux petits dérapages
2: ou aux paroles
1: malheureuses qui
2: pourraient jeter le
1: trouble dans certaines
2: de vos relations.
1: Lion,
2: votre optimisme
1: est communicatif.
2: Il y a de nouvelles
1: connaissances en
2: perspective.
1: Vierge,
2: quitte à remettre
1: en question certaines
2: de vos décisions,
1: c'est en prenant
2: du recul que vous
1: y arrivez.
2: Balance,
1: vous avez de
2: l'énergie à revendre
1: et comptez bien
2: la dépenser pendant
1: votre temps libre.
2: Scorpion,
1: vos échanges,
2: vos rencontres,
1: vos ressentis
2: gagnent
1: en intensité et
2: en profondeur.
1: Sagittaire,
2: misez sur la
1: créativité,
2: dévoilez vos
1: bonnes idées,
2: prenez de nouveaux
1: contacts et
2: pimentez votre
1: relation.
2: Capricorne,
1: vous voilà
2: confiant et sûr de
1: vous côté cœur.
2: Il ne reste
1: plus qu'à vous lancer.
2: Ce serait bien
1: si vous osiez.
2: Verseau,
1: plutôt que
2: de titiller les
1: esprits,
2: utilisez l'énergie
1: ambiante pour continuer
2: à vous montrer efficace.
1: Poisson,
2: la super
1: ambiance qui règne autour
2: de vous vous donne
1: une pêche d'enfer
2: et
1: l'envie de vous
2: amuser plus que
1: d'ordinaire.
2: Je vous souhaite
1: de passer une très
2: belle journée.
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0: Bonjour à tous, une soirée magique et des débordements, des scènes de liesse partout en France après la victoire du Paris Saint-Germain en Ligue des Champions contre Arsenal, mais également des affrontements. Comme le redoutait le ministre de l'Intérieur, Laurent Nunez, a fait un point dans la nuit.
1: Ces débordements donc, ont été le fait de quelques centaines de personnes ici à Paris, en plusieurs endroits de la capitale, mais aussi sur l'ensemble du territoire national. Il y a eu des débordements et systématiquement, conformément aux instructions qui avaient été passées, les forces de sécurité intérieure sont intervenues systématiquement pour disperser les groupes à risque et procéder à des interpellations. Donc à date, il y a eu 416 interpellations, dont 283 ici sur le périmètre de la préfecture de police, donc 416 pour l'ensemble du territoire national, auquel il faut ajouter 10 interpellations en zone gendarmerie.
0: Et au moins 7 policiers ont également été blessés. Un nouveau bilan doit être fait par le ministre de l'Intérieur, Laurent Nunez, dans les prochaines heures. Mais si l'on revient aux sportifs maintenant, le PSG a donc réalisé quelque chose d'exceptionnel et de rare. Hier soir, remporté pour la deuxième fois de suite la Coupe aux grandes oreilles. Une finale bien plus fermée et difficile que celle de l'an dernier, qui s'est donc terminée au tir au but face aux Anglais d'Arsenal. La fête va continuer aujourd'hui dans la capitale, dès le début d'après-midi déjà. Coup d'envoi des célébrations sur le Champ de Mars avec le retour des héros. Ils prendront ensuite la direction de l'Élysée avant de se rendre au Parc des Princes pour retrouver une nouvelle fois les supporters. Dans l'actu également, ce matin, la fin de l'épisode de chaleur en France. Il n'y a plus aucune vigilance orange sur l'Hexagone aujourd'hui. Des orages sont tout de même attendus sur la moitié est du pays. Et puis c'est aujourd'hui la fête des mères, l'occasion de faire un petit cadeau à celle qui nous a mis au monde. Selon une récente étude de l'IFOP, près de 2/3 des Français ont prévu d'offrir des fleurs coupées à leur mère aujourd'hui. Voilà pour l'essentiel de l'actualité. Passez tous une très belle matinée et un excellent week-end.
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0: Il est 9h sur Radio Mélodie, on s'informe avec Lucas Michels, bonjour.
1: Bonjour à toutes et à tous. Donald Trump a affirmé que l'Iran s'était engagé à ne pas se doter de l'arme nucléaire. Le président américain a renvoyé une nouvelle proposition d'accord plus stricte à l'Iran pour mettre fin à la guerre. Il souhaite renforcer la position de Washington sur plusieurs aspects qu'il considère importants, notamment le sort des matériaux nucléaires iraniens. Parmi les autres priorités du président figurent la réouverture et le déminage du détroit d'Ormuz par l'Iran. Retour en France, une manifestation contre Vincent Bolloré a été organisée hier à Paris. Plusieurs dizaines de personnes, dont Jean-Luc Mélenchon, se sont rassemblées près de la salle de l'Olympia à l'appel de la CGT Spectacle pour s'opposer, je cite, à la bataille culturelle de l'extrême droite et à la mainmise du milliardaire sur les médias et la culture. La salle de spectacle appartient au groupe Canal+, dont Vincent Bolloré est l'actionnaire de référence. Monsieur Bolloré met en danger la liberté de penser en France en créant un monopole idéologique sur la presse, a déclaré le chef de file LFI. Dans l'actualité plus locale, plusieurs personnes ont été confinées au centre de réadaptation du Auberg à Sarreguemines. Ce samedi, une importante fuite de chlore s'est déclarée aux alentours de midi dans le local technique du centre de médecine physique et de réadaptation du Auberg. Une pompe du système de traitement de l'eau de la balnéothérapie serait la cause de cette fuite, entraînant l'intervention des sapeurs-pompiers. Selon les infos du RL, en mesure de précaution, une centaine de personnes ont été confinées à l'intérieur de l'établissement. En plus des pompiers des casernes environnantes, des spécialistes des risques chimiques ont également été engagés sur l'intervention. Les motards d'une rose à d'espoir ont remis plusieurs chèques à la Ligue contre le cancer. Lors de l'opération menée par les motos qui ont sillonné le secteur les 25 et 26 avril dernier, les bénévoles du secteur d'Alsace-Bossu ont récolté 84 000 euros qui ont été reversés ce vendredi à la Ligue contre le cancer du Bas-Rhin. Dans le Bicherland, ce sont 120 000 euros qui ont été récoltés par les motards. C'est 5 000 euros de plus que l'an dernier. Le chèque a également été remis ce vendredi à la Ligue contre le cancer. Du côté de Sarralbe, les fonds récoltés s'élèvent à 72 726 euros. Sur un tout autre registre, plus de 200 athlètes internationaux sont attendus à Forbach aujourd'hui. Le 34e meeting d'athlétisme aura lieu ce dimanche au stade du Schlossberg. De 13h30 à 18h, Pascal Schuller, président de l'US Forbach Athlétisme, promet du grand spectacle au public attendu en nombre.
2: Toutes les épreuves sont de niveau international et vraiment, ça sera un meeting de très haute tenue. Sur le papier, ça va être un de nos meilleurs meetings.
3: Pour la 34e fois, le club d'athlétisme ouvre ses portes aux meilleurs mondiaux. Pour Pascal Schuller, c'est sûr, le spectacle sera au rendez-vous.
2: Et il y aura quelques records du stade qui tomberont, comme au 400 mètres, le 1500 mètres, peut-être dans les concours féminins de triple saut. Je pense qu'il y a 3-4 records du stade qui risquent de tomber.
3: Les athlètes vont courir sur une piste remise à neuf avec un tout nouveau marquage. La ligne droite du 100 mètres peut à présent se courir dans les deux sens en fonction du vent. De quoi permettre aux sportifs de performer, notamment les deux pépites locales.
2: Marie-Ange Rimlinger, qui est au départ du relais 4x100 en équipe de France, qui était au championnat du monde l'année dernière à Tokyo, et Mélissa Grosjean sur 400 mètres qui sont de niveau international. Mélissa est capable, si tout va bien, d'être parmi les 10 meilleures filles aux 400 mètres en France, peut-être avec un peu de chance de briguer le relais 4x400.
3: En course, en saut ou au lancer, il y aura des athlètes internationaux mais aussi des jeunes locaux qui pourront se challenger.
2: On réserve toujours une petite part pour les athlètes régionaux de tout club d'ailleurs, qui peuvent participer, qui complètent les séries et ça leur donne l'occasion de se confronter au très haut niveau.
3: Plusieurs centaines de spectateurs se rendent au stade chaque année. L'entrée est à 10 euros, c'est gratuit pour les enfants.
1: Un sujet signé Margot Benabas. On termine avec ce marché artisanal qui est organisé à Dublin aujourd'hui à l'occasion de la fête des mères. L'événement réunit 45 exposants autour de l'artisanat et du terroir avec une animation musicale assurée par Studio 6 tout au long de la journée. Des animations pour enfants, une tombola spéciale artisan et des cadeaux pour la fête des mères sont également prévus. Un flash mob présenté comme le plus grand de la région doit aussi être organisé, tandis que la restauration sera assurée sur place. Rendez-vous chez GA Jardinière en face du stade à Dublin. C'est la fin de ce flash, je vous souhaite de passer un excellent dimanche.
4: Bonjour mon cher Dorian, bonjour chers auditeurs. Alors aujourd'hui, météo moins chaude, mais la chaleur, elle sera encore observée et ressentie lourde. Quelques ondées sont possibles, des averses orageuses peuvent se débloquer localement. Côté température, minimale 11 à 12, maximale 21 à 23.
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0: Alors Katia, on va commencer cette émission un petit peu spéciale, on va dire.
4: Bah oui, avec grand plaisir, avec ma voix qui est Barry White. je m'excuse, mais bon, voilà, c'est comme ça. Quand dans le studio, il fait bien froid, on est enroué. Et naturellement, on va commencer émission spéciale fête des mamans. Et on va commencer avec Louane.
0: Avec Louane et avec sa chanson Maman. Alors ça sera donc dédicacé pour toutes les mamans, mais aussi spéciale dédicace pour la maman de Quentin.
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0: Charles Aznavour à 9h16 sur Radio Mélodie.
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0: Alors, mon cher Dorian, écoute, 14e appel, corrige, ça te dit quelque chose?
1: Pas du tout.
0: Voilà, je savais. Il va falloir que tu fasses plus d'émissions avec moi. Voilà. Je veux dire, comme ça, tu vas apprendre le patois. Alors, corrige, ça veut dire bouillant. Et c'est naturellement Roger de Sarreguemines qui emporte, c'était le 14e coup de téléphone. Et c'est lui qui emporte le dictionnaire de Marianne. Voilà, voilà. Pour ça, c'était pour notre dictionnaire. Également, j'ai déjà des petites dédicaces. Alors, on va commencer pour Stéphanie pour ses 55 ans. Très, très belle journée de la part de Yann et de la famille Laurin et Kiel. Également de la part de Claire pour Eric. Elle lui souhaite une très, très bonne semaine et un très, très bon dimanche. Également, une bonne fête à toutes les mamans, particulièrement à Mimi. Et ça vient de la part de Jean-Luc. Bon dimanche à Fabienne, Daniel, Marie et ça vient de la part de André. Et mon cher Dorian, comme je dis toujours, tous les dimanches, on est là. Aujourd'hui, spéciale fête des mamans. Donc, si vous voulez honorer votre maman, n'hésitez pas à nous appeler au 03 87 98
1: 29 29.
0: Et on va poursuivre musicalement avec Einche Mama.

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1: Bonjour vous tous.
2: Bélier, vous privilégiez les moments de partage avec vos amis, votre famille et votre moitié.
3: Taureau, un renouveau se fera sentir. L'univers familial sera avantagé. Si vous avez un différend à régler, le moment est opportun pour le faire.
4: Gémeaux, s'il fut un temps où vous avez douté de votre pouvoir de séduction, c'est de l'histoire ancienne.
5: Cancer, prenez garde aux petits dérapages ou aux paroles malheureuses qui pourraient jeter le trouble dans certaines de vos relations.
6: Lion, votre optimisme est communicatif. Il y a de nouvelles connaissances en perspective.
7: Vierge, quitte à remettre en question certaines de vos décisions, c'est en prenant du recul que vous y arrivez.
8: Balance, vous avez de l'énergie à revendre et comptez bien la dépenser pendant votre temps libre.
9: Scorpion, vos échanges, vos rencontres, vos ressentis gagnent en intensité et en profondeur.
10: Sagittaire, misez sur la créativité, dévoilez vos bonnes idées, prenez de nouveaux contacts et pimentez votre relation.
11: Capricorne, vous voilà confiant et sûr de vous côté cœur.
12: Il ne reste plus qu'à vous lancer.
13: Ce serait bien si vous osiez.
14: Verseau, plutôt que de titiller les esprits, utilisez l'énergie ambiante pour continuer à vous montrer efficace.
15: Poisson, la super ambiance qui règne autour de vous vous donne une pêche d'enfer et l'envie de vous amuser plus que d'ordinaire.
16: Je vous souhaite de passer une très belle journée.
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0: Mon cher Dorian, je poursuis avec mes petits messages. Alors donc, une bonne fête à maman Yvette qu'on embrasse très très fort. Et ça vient de la part de Violette, Patrick, Alex et Louis. Également pour mes trois infirmières, les sapeurs-pompiers, Pierre, Vanessa, Bernard, Sébastien, toute l'équipe de la radio. Et naturellement, une grosse bise à toutes les mamans. Et ça vient de la part de Christian et lui, il habite Metz. Également, un très bon dimanche à Régine, Fabienne, amie connaissance. Bonne fête à toutes les mamans et ça vient de la part de Rosemary. Également, une bonne fête à ma maman et un joyeux anniversaire à elle. Ça vient de la part de Armel des Hauts-de-France. Également une bonne fête à maman Odile du Légeret de la part de Martine, Chantal et Patrick. Voilà, voilà. Ensuite, j'ai encore une bonne fête à notre maman chérie qu'on aime très fort et ça vient de la part de Ambre et Adrielle. Également un très bon dimanche à toute l'équipe et une bonne fête des mamans à Rose, Antoinette de la part de ses enfants Marie-Noël, Christine, Frédéric, Ludovic et bonne fête à toutes les mamans. Et si vous, comme tout ce petit monde, vous avez envie de faire une petite dédicace ou vous voulez choisir une chanson, n'hésitez pas à nous appeler. Nous, on est là 03 87 80 18 29 29. Et mon cher Dorian,
1: et par exemple, Jacqueline de Baronville nous a appelé pour nous demander Marie Laforêt. Donc on écoute tout de suite Il a neigé sur Yesterday.
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7: Dorian, je poursuis avec mes petits messages. Donc, une bonne fête à ma maman Annie, que j'embrasse très fort. Et ça vient de la part de Liliane. Également, un bonjour à l'équipe de la radio. Sandrine, Philippe, Coralie, Carole, Jean-Michel, Thierry, Christophe, Mathieu, Alexia et Elodie. Et ça vient de la part de Lucien, qui les embrasse très très fort. Également, pour Calogero, Corinne, bonne fête aux mamans. Également pour Lucas et Sabine, très très belle journée. Et ça vient de la part de Fabienne et de Donald. Également une bonne fête à toutes les mamans, à Corinne, Fabienne et Sabine. Et ça vient de la part de Donald. Également un bonjour à André, Marie, Laurent et Marie-Rose, Sandrine Defarre, Nicole, Marcel, Irène et tous les amis du cap, des copains du jardin ouvrier de Tédin. Un très très bon dimanche à toute l'équipe. Et ça vient de la part de Daniel Defarre. Et je vais terminer ma petite liste. La première, bonne fête à maman Suzanne. Elle habite Münster. On l'embrasse très très fort et ça vient de la part de Nadine et de Gabi. Voilà.
8: Et maintenant, Dorian, on continue eh bien, en musique avec Stromae et son titre Alors on danse. C'est de la part de Yann et toute la famille de Lorraine et Kiel. Et vous faites vos dédicaces toute la matinée au 03 87 98 29 29.
7: Und das war's.

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0: Il est 10h sur Radio Mélodie, on s'informe avec Lucas Michels. Bonjour Lucas.
1: Bonjour Dorian, bonjour à tous.
0: On commence ce flash avec au moins 416 personnes qui ont été interpellées en France après la victoire du PSG.
1: Le club français est allé chercher une deuxième Ligue des Champions hier soir face à Arsenal. Comme trop fréquemment, des débordements et des tensions avec les forces de l'ordre ont éclaté dans la capitale. Le ministre de l'Intérieur, Laurent Nunez, a annoncé 416 interpellations, dont 283 pour la seule agglomération parisienne. Parmi ces débordements, 7 policiers ont été blessés, dont un gravement à Agen, victime d'un traumatisme crânien. Des actions de pillage ont aussi été menées à Rennes, Strasbourg, Clermont-Ferrand ou encore Grenoble.
0: Une campagne de rappel de lots de lardons est lancée.
1: Des lots de lardons vendus par plusieurs marques en France, notamment Lidl, Auchan et Intermarché, ont été rappelés à cause d'un défaut d'étanchéité, a indiqué hier le site Rappel Conso. Il précise qu'ils font l'objet d'une teneur insuffisante en sel dans le produit qui ne permet pas sa bonne conservation. Il s'agit de boîtes de plusieurs marques, notamment des barquettes 2x100 grammes de la marque Saint-Albi ou encore Monique Ranou, vendues entre le 23 avril et le 29 mai. Le site invite les consommateurs qui ont acheté ces produits à ne plus les consommer.
0: Dans la région maintenant, plusieurs véhicules ont été impliqué dans un accident sur la D674.
1: Ce samedi après-midi aux alentours de 14h45, un accident s'est déroulé sur la départementale 674 en sortie de la commune de Putelange-Lac, direction Ernest Villers. Une voiture aurait freiné pour prendre l'intersection venant vers Guébenouze. Le véhicule suivant n'aurait pas réussi à réagir à temps et est venu emboutir le premier véhicule. Suite au choc, ce dernier a percuté un motard d'une vingtaine d'années qui venait dans le sens inverse. Il a été blessé sérieusement et la conductrice du second véhicule a été évacuée pour des contrôles.
0: À Mâcheren, d'importants travaux sont actuellement en cours rue de Verdun pour la création de nouvelles places de stationnement.
1: Porté par la municipalité, ce chantier vise à répondre à un manque identifié depuis plusieurs années dans ce secteur et prévoit la création de 10 places supplémentaires. Les travaux sont menés par l'entreprise Eurovia dans le cadre d'un projet réalisé en partenariat avec les acteurs locaux. Au-delà de l'aspect pratique, cet aménagement doit permettre d'améliorer la circulation, de renforcer la sécurité et de contribuer à un meilleur cadre de vie pour les riverains. Aujourd'hui, c'est la fête des mers, mais si vous n'avez rien de prévu de spécial, il y a de très belles sorties à faire dans le secteur. La rédaction vous a préparé une sélection.
2: On commence notre tour des sorties à Diblin. Un marché artisanal ainsi qu'un concert pour célébrer la fête des mères se tient chez Géa Jardinière en face de la salle Le Clos des Arts de Diblin de 10h à 18h. Au programme, une animation musicale assurée par Studio 6 toute la journée. 45 exposants, une tombola spéciale artisan, mais aussi une animation pour les enfants avec un cadeau de la fête des mères. L'entrée est libre. À Stirin-Vindel, l'exposition du Bonsai Club de Lorraine est à découvrir de 10h à 18h. Bonsaï, Ikebana, stands de professionnels sont à retrouver. Comptez 3 euros l'entrée. Amateurs de sport et particulièrement d'athlétisme, rendez-vous ce dimanche au stade du Schlossberg de Forbach pour le meeting. Plus de 200 athlètes internationaux sont attendus pour cette 34e édition. On pourra suivre notamment l'athlète locale Marie-Ange Rimlinger sur le relais 4x100 mètres. Toujours du beau spectacle, mais dans un autre genre, le festival Donnez-nous la Lune se poursuit aujourd'hui à la Halverrière de Meisenthal. À 13h15, par exemple, vous pourrez voir le spectacle « Riez sans modération » de la compagnie Réverbère, un one-man show de jonglerie burlesque. Enfin, à Viochineur, à Rohrbach-les-Bitches, un marché aux puces a lieu de 8h à 16h à la salle Schumann.
0: Et c'est la fête aussi ce week-end à Magstadt.
1: L'association culturelle et sportive de Magstadt organise un événement exceptionnel pour célébrer les 100 ans de sa locomotive à vapeur. Pour marquer ce centenaire, le public pourra découvrir une exposition de tracteurs, diverses animations et des démonstrations autour de la locomotive qui animera notamment des pièces d'antan comme une longue scie à bois. La journée d'aujourd'hui sera également animée par l'orchestre Phoenix et côté restauration, des cochons de lait à la broche vous attendront à midi.
0: Merci beaucoup Lucas, on va maintenant écouter la météo de Cassie.
3: Alors, météo chaude, chaleur sera observée avec un ressenti lourd dans les zones non ventées. Et côté température, minimale 11 à 12, maximale 21 à 23.
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0: Et on continue en musique avec maintenant Lambada pour Marie-Claire de Guébenouze.

0: Dorian, est-ce que tu te rends compte que nous, les mamans, on est des super-héroïnes?
1: Ben oui, quand même.
0: Ah, quand même, hein, parce qu'on a quand même plusieurs casquettes. Hein. On est quand même infirmière, logisticienne, et on organise et on anticipe les imprévus. On est femme de ménage, animatrice, hein, et on est également coach de vie. Coach de vie, mon cher. Parce qu'on est conseillère confidente, on encourage, on rassure et on croit en nos enfants. Voilà. Hein, c'est bien dit, hein, c'est bien dit, c'est bien.
1: Un beau
0: clin d'œil aux mamans. Et également, un clin d'œil est fait, donc une bonne fête des mamans à Fatima, et que j'aime très très fort, et ça vient de la part de Ricardo. Également, une bonne fête des mamans à Nathalie, et ça vient de la part de Noémie. Également, une bonne fête, elle se prénomme Janine, c'est une maman comblée, elle a 89 ans, et ça vient de la part de ses enfants, Stéphane et Brigitte. Et si vous, comme ce petit monde, vous avez envie de passer une petite dédicace, nous on est là jusqu'à midi pour les fêtes, pour la spéciale fête des mamans, ou anniversaire, ou autre, il n'y a qu'un seul numéro à composer.
1: C'est le 03 87 98 29 29. Et maintenant pour toi, Cathy, une petite musique, Paloma Blanca.
0: Ah, super, super.

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0: Dorian, la liste des petits messages. Une bonne fête à maman Josiane. Elle habite Cochrane. On l'embrasse très très fort et ça vient de la part de Jessica. Également, une bonne fête des mères à Josette, Marie-Reine, et ça vient de la part de leurs enfants. Également, un bon dimanche à André Crémer, à son frère Daniel, Sandrine, Katia, Cathy et Pierre, ainsi qu'à toute l'équipe de la radio, et ça vient de la part de Marie. Voilà, Dorian.
1: Et ben maintenant, on va continuer en musique alors avec Les Roses Blanches de la part de Sunlight, et c'est pour André.

0: L'agenda des sorties.
1: L'association FWC vous donne rendez-vous pour la 11e nuit du catch au complexe sportif Le Prince Ringuet à Vouspilaire le samedi 6 juin. Il s'agit du plus gros rassemblement catch de la Moselle. Ouverture des portes à 18h, début du show à 20h. Un show explosif de 2h30 avec plus de 20 catcheurs professionnels. Tarif en prévente 12€ et 15€ sur place et gratuit pour les moins de 10 ans. Prévente assurée chez Maison Calice et Pizza Sun à Vouspilaire ainsi qu'à l'office de tourisme de Sarreguemines. Buvette, restauration sur place. Les 6 et 7 juin, l'association Les Bergers des Pierres Moselle organise une grande exposition militaire au blockhaus de Vitrin avec campements américains et allemands, véhicules d'époque. Le samedi de 11h à 20h, profitez d'une petite restauration sur place ainsi que de pizza et flammes coureux en soirée. Le dimanche, rendez-vous de 9h à 17h. Des tours en véhicules d'époque seront également proposés. Entrée de l'exposition, 5€. Tarif unique. Pour fêter ses 60 années d'histoire, l'entente musicale de Caisse-Castel vous invite à Dimanche en musique, le 7 juin au camping de Caisse-Castel, à partir de 11h, apéritif concert par la Philharmonie de Drolingen. L'après-midi se produiront tour à tour l'orchestre de danse musette Facile à danser et le groupe Six and Live qui reprend de nombreux classiques du rock, du blues et de la pop des années 60 à nos jours. Tout public, gratuit, parking, sans réservation, buvette, restauration sur place. L'association Laetitia La Joie de Vivre organise une exposition de voitures de collection et de sport le dimanche 7 juin de 10h à 17h sur le parking du restaurant de la gare d'Ormingen. Entrée gratuite, buvette et restauration sur place. Le CIA du Kreuzberg à Forbach organise un thé dansant le dimanche 7 juin de 15h à 19h au foyer du Kreuzberg. Après-midi animé par l'orchestre Les Baladins, entrée 6€, petite restauration sur place. Le Chrono Racing Team organise le Chrono Motor Show le dimanche 7 juin de 10h à 18h sur le parking du Super U à Rohrbach-les-Beach. Exposition de voitures et motos de prestige, youngtimer et anciennes. Nombreux stands professionnels, animations, jeux concours, buvettes, restauration sur place, entrée libre. Le football club de Metz organise sur le site de loisirs à côté du terrain de foot le samedi 13 juin une grande fête d'été avec mise à feu du bûcher de la Saint-Jean vers 23h. Soirée animée par un DJ renommé, buvette, restauration diverses dès 19h. Pizza flamme entièrement préparée maison et cuite sur place. Et le dimanche, la fête continue dès 15h30 avec le tournoi national de foot U7 U9 et la présence de nombreuses équipes. Dès 17h, la fête champêtre reprendra avec la musique, buvette et restauration diverses. L'association La Petite Pierre Animation organise son marché aux puces dimanche 14 juin de 8h à 16h au stade de foot de La Petite Pierre. Arrivée des exposants dès 6h du matin, restauration avec barbecue, dont une version végétarienne et des boissons tout au long de la journée. Il reste encore des places pour les exposants. Appelez Laure pour réserver un emplacement. 5€ les 5 mètres, entrée libre. Toutes les infos et plus de détails sur radiomélodie.com, rubrique agenda.

Vous continuez d'envoyer vos dédicaces au 03 87 98 29 29 jusqu'à midi. Et tout de suite, on écoute Séminor aussi. C'est pour Armel des Hauts-de-France ainsi que pour Odile.

0: Et il faut chanter pour Peter qui habite Yplein, 38 ans aujourd'hui de Strichpark. Et ça vient de la part de ses copains qui lui souhaitent un très très joyeux anniversaire. Si vous avez aussi un petit message d'anniversaire ou pour votre maman que vous aimez, n'hésitez pas à nous appeler au 03 87 98 29 29.
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1: Et voici maintenant Michel Sardou, c'est pour Mimi, les bals populaires.

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Le 6, le 16, le 10, le 3, le 9, le 1, le 11 et le 15. 6, 16, 10, 3, 9, 1, 11 et 15. 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

0: Il est 11h sur Radio Mélodie, on s'informe, bonjour.
1: Bonjour à tous. Près de 6000 policiers et gendarmes mobilisés aujourd'hui à Paris. Dispositif XXL pour le retour des joueurs du PSG après leur nouveau sacre hier soir en Ligue des Champions face à Arsenal. Une célébration d'abord sur le Champ de Mars cet après-midi avec près de 100 000 personnes attendues. Ousmane Dembélé et ses coéquipiers passeront ensuite par l'Elysée pour rencontrer Emmanuel Macron avant de prendre la direction du Parc des Princes. La soirée d'hier qui a déjà été très dense pour les forces de l'ordre, au moins 416 interpellations partout dans le pays, dont 283 dans la capitale. 7 policiers ont également été blessés, dont un gravement à Agen, victime d'un traumatisme crânien. Dans l'actu également, 200 patrons et investisseurs étrangers attendus demain au château de Versailles, dernier sommet et Choose France avant la fin des deux quinquennats d'Emmanuel Macron. 75 milliards d'euros ont déjà été promis par l'entreprise japonaise SoftBank dans les prochaines années. Ils veulent s'opposer à la bataille culturelle de l'extrême droite et à la mainmise du milliardaire conservateur sur les médias et la culture. Une manifestation contre Vincent Bolloré s'est déroulée hier après-midi près de l'Olympia à Paris à l'appel de la CGT Spectacle. Le leader insoumis Jean-Luc Mélenchon était présent. Des tirs hier soir dans un quartier sensible de Valence. 2 personnes ont été touchées dans la Drôme. L'une des victimes âgée de 24 ans est décédée dans la nuit. Le mois de juin commence demain et on aura le droit à quelques changements et nouveautés. À noter déjà que le SMIC va être revalorisé de 2,41% en raison de l'inflation. Notez aussi que le prix repère du gaz recule légèrement. En rugby, suite et fin de la 25e et avant-dernière journée de Top 14 avec 2 matchs au programme aujourd'hui. Toulon accueille Bordeaux-Bègles à 16h30. L'UBB qui a remporté pour la 2e fois de suite la Champions Cup le week-end dernier. Et puis ce soir, Clermont Racing 92 à 21h05. Et puis c'est aujourd'hui la fête des mères, l'occasion de faire un petit cadeau à celle qui nous a mis au monde. Très bonne fin de matinée à tous.

0: Mère à Suzanne de Nélin et Claudine Micheline de Vallée-Bersin. Et ça vient de la part de Stéphane, Jennifer et les petits-enfants qui vous embrassent très très fort. Également une bonne fête à notre maman et mamie adorée qu'on aime très très fort de la part de Stéphane et de Cathy. Également une bonne fête à maman que j'embrasse très très fort. Et ça vient de la part de Grégory de Valmont. Voilà Dorian.
1: Et le retour de la musique, c'est avec France Gall. On écoute Cézanne Pain pour une fidèle auditrice.

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0: Bonne fête des mamans à Marie-France, Diefenbach, les Elimères. Merci d'être toujours là pour nous. Et mets la bouteille de champagne au frais. Donc, message bien, bien passé. Et ça vient de vos adorables filles, Sandrine et Laetitia. Et maintenant, place à la musique avec DJ
1: Otzi.

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1: La prochaine musique est dédicacée pour Josiane. On écoute Françoise Hardy avec Le Temps de l'amour sur Radio Mélodie.

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0: Bonne fête à ma maman Paulette. Elle habite Puttelange et la part de Sophie qui l'aime très très fort et qui est de grand grand soutien. Voilà voilà Dorian.
1: Eh ben il est quasiment midi.
0: Et on l'accueille, elle est là. On est content de l'avoir avec nous.
1: C'est Vanessa, bonjour Vanessa.
2: Bah, bonjour Cathy, bonjour Dorian, bonjour à tous. Cathy, ça gratte un peu dans la gorge.
0: Ah,
2: là.
0: ça gratte. C'est la clim. Ça fait une semaine que ça dure et ça s'arrange pas trop bien.
2: Moi j'adore, tu as une voix de crooneuse. Ah, c'est très sexy, moi je trouve.
0: Tu trouves. Écoute, il y a des gens au téléphone, ils m'ont dit, c'est bien vous. Je dis, oui, vous inquiétez pas, c'est bien moi.
2: Elle a un petit côté Barry White féminin.
0: C'est ça.
2: Bon, je voulais quand même parler de la fête des mamans aujourd'hui. Hein, Cathy, déjà très belle fête. Je sais que toi-même tu es maman. Hein,
0: oui.
2: Donc une très belle fête à toi.
0: À toi aussi.
2: Merci beaucoup. Et puis on les gâte hein, sur Radio Mélodie. 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
1: Vanessa, belle émission.
2: Merci.
1: Et à la prochaine.
0: À la prochaine.
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0: Il est midi, bienvenue. Et c'est l'heure de l'info avec Lucas Michels. Bonjour Lucas.
1: Bonjour Vanessa, bonjour à tous. La mairie du 8e arrondissement de Paris réclame le zéro rassemblement sur les Champs-Élysées. Alors que la plus belle avenue du monde a été le théâtre de débordements en marge des célébrations de la victoire du PSG en Ligue des Champions, la mairie du 8e arrondissement de Paris demande la fin des rassemblements sur les Champs-Élysées. Puisqu'il est impossible de célébrer un match sans basculer dans l'émeute, la seule réponse de bon sens est le zéro rassemblement, réclame-t-elle. Sur un tout autre registre, après 10 jours de chaleur exceptionnelle pour un mois de mai, les températures baissent. Ce dimanche, plus aucun département n'est placé en vigilance orange ou jaune pour canicule par Météo France. Cependant, l'Institut météorologique place un bon tiers est de l'Hexagone en vigilance jaune pour des risques d'orages. En début de matinée, des orages justement circulaient déjà en Lorraine, prévient Météo France dans son bulletin. L'après-midi, le temps devrait devenir plus menaçant à l'est avec des risques d'averses orageuses. Des frontières allemandes à l'est de la Bourgogne. Dans l'actualité plus locale, la police sarroise recherche des témoins après plusieurs coups de feu. Ce samedi, aux alentours de 11h50, la police a reçu un appel d'urgence signalant des coups de feu tirés sur un véhicule dans la rue Jenweg à Sarrebruck. Un inconnu a tiré à plusieurs reprises depuis un véhicule en direction d'une voiture en stationnement. Une personne se trouvait à ce moment-là dans le véhicule visé, mais elle n'a heureusement pas été blessée. Le véhicule dans lequel se trouvait le tireur a ensuite pris la fuite dans une direction inconnue. La police sollicite désormais l'aide de la population. Les témoins pouvant fournir des informations sont priés de contacter les services des enquêtes criminelles de Sarrebruck. Et puis toujours à Sarrebruck, le défilé de Christopher Street Day Sarrelorlux aura lieu aujourd'hui. Un événement qui se tient de 14h à 17h avec plusieurs milliers de participants attendus. Des restrictions de circulation sont mises en place depuis une demi-heure dans le centre-ville sur un parcours de plus de 2 km entraînant des perturbations notamment autour de la Wilhelm-Heinrich-Brücke et sur l'A620. La police recommande d'anticiper les déplacements et de privilégier les transports en commun. Retour en France, plus de 200 athlètes internationaux sont attendus à Forbach aujourd'hui. Le 34e meeting d'athlétisme a lieu aujourd'hui au stade du Schlossberg. De 13h30 à 18h, Pascal Schuller, président de l'US Forbach Athlétisme, promet du grand spectacle au public qui est attendu en nombre.
2: Toutes les épreuves sont de niveau international et vraiment, ça sera un meeting de très haute tenue. Sur le papier, ça va être un de nos meilleurs meetings.
3: Pour la 34e fois, le club d'athlétisme ouvre ses portes aux meilleurs mondiaux. Pour Pascal Schuller, c'est sûr, le spectacle sera au rendez-vous.
2: Et il y aura quelques records du stade qui tomberont, comme au 400 mètres, le 1500 mètres, peut-être dans les concours féminins de triple saut. Je pense qu'il y a 3-4 records du stade qui risquent de tomber.
3: Les athlètes vont courir sur une piste remise à neuf avec un tout nouveau marquage. La ligne droite du 100 mètres peut à présent se courir dans les deux sens en fonction du vent. De quoi permettre aux sportifs de performer, notamment les deux pépites locales.
2: Marie-Ange Rimlinger, qui est au départ du relais 4x100 en équipe de France, qui était au championnat du monde l'année dernière à Tokyo, et Mélissa Grosjean sur 400 mètres, qui sont de niveau international. Mélissa est capable, si tout va bien, d'être parmi les 10 meilleures filles aux 400 mètres en France. Peut-être, avec un peu de chance, de briguer le relais 4x400.
3: En course, en saut ou au lancer, il y aura des athlètes internationaux, mais aussi des jeunes locaux qui pourront se challenger.
2: On réserve toujours une petite part pour les athlètes régionaux de tout club, d'ailleurs, qui peuvent participer, qui complètent les séries, et ça leur donne l'occasion de se confronter au très haut niveau.
3: Plusieurs centaines de spectateurs se rendent au stade chaque année. L'entrée est à 10 euros, c'est gratuit pour les enfants.
1: Un reportage signé Margot Benabas. On termine ce flash avec la fin de saison qui approche pour les Dragons de Metz Handball. Après s'être imposé dans la douleur mercredi face à Plancuc, les handballeuses messines ont un dernier match de championnat à jouer aujourd'hui face à Strasbourg à 15h. Après ça, les Dragons prendront la direction de Budapest le 6 juin avec un objectif, se qualifier pour la finale de la Ligue des Champions. C'est la fin de ce flash, je vous souhaite un très bon appétit et surtout une excellente fête des mères à toutes les mamans.
0: Merci beaucoup Lucas pour ces infos. Retour de l'info à 13h sur Radio Mélodie. La météo pour ce dimanche 31 mai, une météo moins chaude par rapport aux derniers jours. On a quelques ondées, voire des averses orageuses attendues en cours d'après-midi. Les températures, elles, sont comprises entre 26 et 27 degrés pour les maximales d'aujourd'hui. Pour demain, lundi, début du mois de juin d'ailleurs, on retrouve une météo assez variable à nuageuse. Les températures seront en nette baisse avec des normales saisonnières. Quelques ondées pourront également s'inviter pour ce début de semaine. Les températures, elles, seront comprises entre 21 et 22 degrés pour les maximales de demain.
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0: Très bon dimanche à tous sur Radio Mélodie. C'est Vanessa, effectivement, qui vous accompagne jusqu'à 17h comme chaque week-end pour mon plus grand plaisir. Aujourd'hui, dimanche 31 mai, évidemment, on fête les mamans. Très belle fête à toutes les mamans, celles qui vont bientôt le devenir, celles qui aimeraient tellement le devenir. Voilà, on est toutes des mamans en puissance, hein, évidemment. Et on leur fait à toutes de très gros bisous. Et je pense notamment à la mienne, voilà, que je suis allée voir d'ailleurs tout à l'heure. Très belle fête maman, voilà, si elle écoute actuellement. Allez, nous on écoute de la musique bien sûr sur Radio Mélodie. Juste avant de faire le point route, c'est Alicia Keys sur Radio Mélodie.

0: conditions de circulation actuellement sont bonnes sur les routes du secteur. Rien de particulier à vous signaler. On fait la route ensemble tout au long de l'après-midi sur Radio Mélodie. Donc si vous êtes témoin de fait de route, un seul numéro pour nous prévenir. C'est le 03 87 98 29 29.
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0: Pour les stations-service les moins chères du secteur, le diesel est à 1,98€ actuellement à la station totale de Forbach. 1,99€, nous sommes à l'Intermarché de Sarreguemines. Et pour le sans-plomb 95 E10 au moins cher, il est à 1,96€, station totale de Sarrebourg. 1,97€ au Leclerc, toujours à Sarrebourg.
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0: France Gall, musique sur Radio Mélodie. 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Côté musique, au programme, Christophe Maé arrive avec son titre La Lune. Et puis on aura bien sûr le roi de la pop, c'est Michael Jackson qui revient. D'ailleurs, depuis la sortie du film Michael, sorti le 22 avril dernier, on peut dire que tous ses titres reviennent au goût du jour, reviennent sur le devant de la scène, et notamment ce titre-là. Le titre Billie Jean, sorti en 1982, 17 ans quasiment après le départ de Michael Jackson, elle revient sur le devant de la scène et on l'écoute justement d'ici quelques instants sur Radio Mélodie. Il est midi 17.
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0: Christophe Maé, La Lune. Cette chanson qui est dédiée d'ailleurs à sa maman. Quel beau message en ce jour de fête des mamans. Effectivement, il avait confié lors d'une interview, cette confiance-là, c'est ma mère qui me l'a donnée. Elle m'a dit, si tu veux faire le saltimbanque, vas-y mes bosses. Voilà, c'est le message de sa maman. C'est ça une maman, c'est ce qu'il a rajouté. Vas-y, fonce, et si tu tombes, je serai toujours là. Chose que je dis aussi aujourd'hui à mes fils. Voilà un très très beau message, notamment pour ce journée, pour 7 jours de fête des mères. Justement, on parle des mamans tout au long de cette émission. Aujourd'hui, elles sont à l'honneur et on a laissé également notre micro aux enfants pour leur laisser un petit message. On les écoute tout de suite sur Radio Mélodie.
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2: Est-ce que vous faites à chaque fois un petit cadeau à votre maman pour la fête des mères?
3: Oui. Tout le monde en a un d'ailleurs.
4: Oui. Et on avait fait avec toute la classe là.
2: Comment elle s'appelle ta maman?
4: Alissa.
2: Est-ce que c'est la meilleure maman du monde?
4: Oui, quand moi et ma sœur, on veut faire quelque chose, on a le droit.
2: Tu fais un cadeau à ta maman tout le temps?
5: Oui, tout le temps. Elle s'appelle Julie.
2: Et c'est la meilleure maman?
5: Très souvent, mais pas tout le temps.
2: Comment elle s'appelle ta maman?
4: Marion. Très souvent, quand je lui demande quelque chose, elle me dit oui.
2: Comment s'appelle ta maman?
4: Sylvia.
2: Est-ce que pour toi, ta maman, c'est la meilleure maman du monde? T'as une super maman?
4: Oui, parce qu'elle dit toujours oui.
2: Oh, non. En fait, c'est ça l'argument pour être une super maman.
6: C'est vrai quand même.
4: Non. Et aussi parce qu'elle m'aime beaucoup.
2: Est-ce que tu voulais lui faire un petit message?
4: Oui, je t'aime de tout mon cœur.
2: Comment elle s'appelle ta maman?
7: Chassine. Maman, tu es la meilleure maman du monde. Bisous.
2: Et ben voilà, ça lui fera plaisir. Et toi alors?
8: Moi, ma mère, elle s'appelle Kwavi.
9: Maman, tu es une super maman et je peux toujours compter sur toi.
10: Ma mère, elle s'appelle Julia et c'est la meilleure maman du monde parce qu'elle est gentille, parce qu'elle est douce, attentionnée et tout. Je t'aime, maman.
2: Comment elle s'appelle ta maman?
10: Amandine, je t'aime.
11: Maman, elle s'appelle Géraldine et le mot que je veux lui dire, c'est que je l'aime très fort.
2: Vas-y, dis-moi, comment elle s'appelle ta maman?
12: Rouchanak. Et je dis au revoir, salut.
2: Est-ce que t'as une super maman?
12: Des fois, parce qu'elle me demande les tâches ménagères. Parce que c'est plutôt le papa qui me laisse tout faire.
2: Qu'est-ce que tu vas offrir à ta maman pour la fête des mères?
13: Je le dis pas, mais c'est juste ça.
2: Comment elle s'appelle comment?
13: Halima.
14: Maman, je t'aime. Et c'est la meilleure du monde parce qu'à chaque fois que je finis mes devoirs, j'ai le droit de regarder le téléphone de ma mère.
15: Oh là là.
14: De tout ce que je veux. Tout ce que j'ai le droit. J'ai le droit de jouer à des jeux, j'ai le droit de jouer avec mon frère.
2: Toi, t'es monsieur écran, toi. Non. C'est incroyable. Ah, on est d'accord?
16: Oui.
0: Eh ben voilà, de beaux messages pour toutes ces mamans. Mais un petit message aussi en tant que maman aussi. Hein. Le rôle de maman, on peut le dire, hein, c'est pas toujours évident. Hein. On a beau faire notre possible, parfois c'est quand même le rôle le plus beau et le plus difficile à la fois aussi. En tout cas, merci voilà à tous ces enfants qui souhaitent une belle fête à toutes les mamans. 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On continue en musique. Moi, je vous emmène là tout de suite avec un titre que j'adore. Vous commencez à me connaître sur Radio Mélodie. On part dans les années 70. Alors, j'avoue que c'est une petite dédicace personnelle. C'est pour mes frangins. Voilà, tout simplement. Ils me l'ont demandé. Je me suis dit, allez, je vais m'arranger pour vous la passer. On écoute tout de suite les Eagles avec Hotel California sur Radio Mélodie.

0: Arcadian, ton combat sur Radio Mélodie. Avec Nadia, on aime venir à votre rencontre pour nos micro-trottoirs. On vous pose des petites questions et cette fois-ci, on vous a proposé cette question. Est-ce que vous avez un événement attendu prochainement? On écoute tout de suite vos réponses sur Radio Mélodie.
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2: Est-ce qu'il y a quelque chose que vous attendez avec impatience là prochainement?
3: Vous savez, moi j'ai 83 ans, hein, à l'âge là on n'attend plus rien quoi. S'il y a un peu de vent aujourd'hui, j'aimerais qu'il y ait un peu moins de vent. Quoi. Bon, j'allais me dire, c'est pas une réponse. Hein. Moi, je me lève le matin, puis du moment que, bon, à l'âge là, tous les matins, on a mal ailleurs. Mais autrement, j'attends rien.
4: Bah, vous allez dire, je boucle à un moment donné, non? Bah, le théâtre, hein, ce que je fais actuellement, hein, c'est le focus, hein, parce qu'on joue dans 15 jours et on n'est pas tout à fait prêt. Donc,
5: Oui. Oui, mais je suis encore dans l'incertitude.
6: Ah, donc on ne dévoile pas.
5: Pas de bébé, hein.
6: Ah, non.
5: Pas de bébé. On a quatre petits enfants.
6: Et combien d'enfants?
5: Un enfant, une fille.
6: Une fille qui a eu quatre enfants.
5: Qui a eu quatre enfants.
6: Elle a eu plus de courage que vous.
5: Exactement.
0: Oui. Très drôle les réponses de la dame. Pas d'enfants. Oui, je compatis. En tout cas, voilà, merci à tous d'avoir répondu à nos questions. Voilà, toujours avec beaucoup de plaisir. Hein. Quel plaisir de venir à votre rencontre. On rencontre toujours des gens extraordinaires. Merci à tous. Place à Miley Cyrus tout de suite. Dream as One sur Radio Mélodie. Oh.

Cyrus sur Radio Mélodie. N'oubliez pas, aujourd'hui c'est la fête des mamans, on les embrasse sur Radio Mélodie et surtout on les gâte. 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Côté musique, avant de retrouver les infos de 13h, Bob Stores 15. 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Côté musique, avant de retrouver les infos de 13h, Bob Sinclair arrive dans quelques instants.

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0: Il est 13h. Et c'est l'heure de s'informer sur Radio Mélodie. Bonjour.
1: Bonjour à tous. Une personne est décédée en marge des célébrations après la victoire du PSG en finale de Ligue des Champions. Un accident mortel de la circulation impliquant un motocross sur le périphérique parisien. Le parquet de Paris précise aussi qu'un jeune homme de 17 ans a été grièvement blessé dans le 16e arrondissement. Son pronostic vital est engagé. Des passants ont signalé une tentative d'homicide volontaire par des individus armés de couteaux. De son côté, le ministre de l'Intérieur évoque 780 interpellations dans toute la France. 57 membres des forces de l'ordre ont été blessés, la plupart légèrement. Près de 6000 d'entre eux sont encore mobilisés aujourd'hui, alors que Paris fête la victoire du PSG. Le trophée de la Ligue des Champions sera présenté à partir de 16h sur le Champ de Mars. Les joueurs seront ensuite reçus par Emmanuel Macron avant une grande soirée avec les supporters au Parc des Princes. Dans l'actualité aussi, un homme placé en garde à vue après la disparition d'une jeune fille à Fleurance dans le Gers. Elle a été aperçue pour la dernière fois vendredi. Le suspect explique avoir déposé la jeune fille à sa demande aux abords de la piscine communale. Une enquête pour enlèvement et séquestration a été ouverte. Les recherches se poursuivent aujourd'hui autour de la base de loisirs de Fleurance. Plus de 439 000 demandes ont déjà été déposées pour l'aide aux grands rouleurs. C'est ce qu'affirme le Premier ministre. Près de 3 millions de travailleurs sont éligibles à cette indemnité carburant dont le montant est passé de 50 à 100 euros. Elle sera versée dès le mois de juin. Le chef iranien des négociations affirme qu'aucun accord ne sera accepté tant que les droits de la nation ne seront pas garantis. Dans une interview diffusée hier soir sur Fox News, Donald Trump lui a affirmé avoir reçu la garantie que l'Iran ne se doterait pas de l'arme atomique, un point de friction dans les négociations entre Washington et Téhéran. Et puis, on fête les mamans aujourd'hui. Selon une récente étude de l'IFOP, près de 2/3 des Français ont prévu d'offrir des fleurs coupées à leur mère aujourd'hui. Voilà pour ce point sur l'actualité. Très bon dimanche à tous, à notre écoute.
0: Et côté météo, pour cette journée de fête des mamans, on a une météo moins chaude, un petit peu plus respirable tout de même. Quelques ondées, voire averses orageuses sont attendues en cours d'après-midi. Les températures, elles sont comprises entre 26 et 27 degrés pour les maximales d'aujourd'hui. Pour demain, lundi 1er juin, on retrouvera une météo assez variable. Pas mal de nuages présents dans le ciel. Quelques ondées pourront s'inviter en cours de soirée notamment. Et les températures, elles seront comprises entre 21 et 23 degrés.
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0: Et on continue notre après-midi ensemble sur Radio Mélodie. Bienvenue aux personnes qui viennent de nous rejoindre. Aujourd'hui, on fête les mamans et on a un petit message là à faire passer. Une bonne fête des mamans, la meilleure des mamans du monde. Et c'est de la part de Stacy, Tammy et Victoria. Belle journée à tous. Voilà une très belle fête à la meilleure maman du monde. Et bien écoutez, très belle fête à vous et à toutes les mamans, bien sûr, qui nous écoutent actuellement sur Radio Mélodie. Jeanne Masse arrive dans quelques instants, juste après Tom Jones, She's a Lady, qu'on écoute tout de suite.

0: Jeudi avec Jeanne Masse, toute première fois. Nous parlons idées de sortie à faire aujourd'hui en cette fête des mères. Elle aime peut-être votre maman les bonsaïs. Et ça tombe bien puisqu'elle se tire un Vendel. Vous avez l'exposition du Bonsaï Club de Lorraine qui est disponible encore aujourd'hui jusqu'à 18h. Vous avez des stands de professionnels qui sont à retrouver ainsi qu'une buvette, une petite restauration prévue sur place. L'entrée, le tarif d'entrée est de 3€ pour pouvoir en profiter. N'hésitez pas, donc c'est à la halle de Vendel, donc place de Vendel, Styrin Vendel, évidemment. J'avais une autre idée de sortie à vous donner, c'était un petit concert, il me semble, qui me paraissait bien sympathique aussi à l'occasion de la fête des mères. Alors, le temps que je le retrouve, n'hésitez pas à parler entre vous, hein. Juste le temps que je retrouve cette idée de sortie. Ah, ça y est, elle est là, elle est devant mes yeux pour la fête des mères. Donc, aujourd'hui, un bouquet musical sera tenu là tout à l'heure à Dublin à 16h30. C'est au Clos des Arts, à côté du terrain de foot. À cette occasion, le Musikverein Harmonie de Ballweiler en Sarre et l'Harmonie Sainte-Cécile de Dublin se partageront la scène. Et pour cette occasion, vous avez également une petite restauration, café, gâteau, buvette et un bar à bulles qui vous sera également proposé. L'événement est gratuit et c'est ouvert à tous. Donc, n'hésitez pas. Donc, ça se passera tout à l'heure à partir de 16h30 à Dublin. Et bien sûr, toutes ces idées de sortie, on les retrouve sur notre site radiomélodie.com dans l'agenda. Côté musique, juste après une courte pause, Extrême arrive. On aura Benabar et Pascal Obispo au programme également. Et puis le tout nouvel agenda des sorties arrive également d'ici quelques instants sur Radio Mélodie.
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1: L'association FWC vous donne rendez-vous pour la 11e nuit du catch au complexe sportif Le Prince Ringuet à Voustvillers le samedi 6 juin. Il s'agit du plus gros rassemblement catch de la Moselle. Ouverture des portes à 18h, début du show à 20h. Un show explosif de 2h30 avec plus de 20 catcheurs professionnels. Tarif en prévente 12€ et 15€ sur place et gratuit pour les moins de 10 ans. Prévente assurée chez Maison Calice et Pizza Sun à Voustvillers ainsi qu'à l'office de tourisme de Sarreguemines. Buvette, restauration sur place. Les 6 et 7 juin, l'association Les Bergers des Pierres Moselle organise une grande exposition militaire au blockhaus de Vitrin avec campements américains et allemands, véhicules d'époque. Le samedi de 11h à 20h, profitez d'une petite restauration sur place ainsi que de pizza et flammes-coureux en soirée. Le dimanche, rendez-vous de 9h à 17h. Des tours en véhicules d'époque seront également proposés. Entrée de l'exposition, 5€. Tarif unique. Pour fêter ses 60 années d'histoire, l'entente musicale de Caisse-Castel vous invite à Dimanche en musique, le 7 juin au camping de Caisse-Castel, à partir de 11h, apéritif concert par la Philharmonie de Drolingen. L'après-midi se produiront tour à tour l'orchestre de danse musette Facile à danser et le groupe Six and Live qui reprend de nombreux classiques du rock, du blues et de la pop des années 60 à nos jours. Tout public, gratuit, parking, sans réservation, buvette, restauration sur place. L'association Laetitia La Joie de Vivre organise une exposition de voitures de collection et de sport le dimanche 7 juin de 10h à 17h sur le parking du restaurant de la gare d'Ormingen. Entrée gratuite, buvette et restauration sur place. Le CIA du Kreuzberg à Forbach organise un thé dansant le dimanche 7 juin de 15h à 19h au foyer du Kreuzberg. Après-midi animé par l'orchestre Les Baladins, entrée 6€, petite restauration sur place. Le Chrono Racing Team organise le Chrono Motor Show le dimanche 7 juin de 10h à 18h sur le parking du Super U à Rohrbach-les-Beach. Exposition de voitures et motos de prestige, youngtimer et anciennes. Nombreux stands professionnels, animations, jeux concours, buvettes, restauration sur place, entrée libre. Le football club de Metz organise sur le site de loisirs à côté du terrain de foot le samedi 13 juin une grande fête d'été avec mise à feu du bûcher de la Saint-Jean vers 23h. Soirée animée par un DJ renommé, buvette, restauration diverses dès 19h. Pizza flamme entièrement préparée maison et cuite sur place. Et le dimanche, la fête continue dès 15h30 avec le tournoi national de foot U7 U9 et la présence de nombreuses équipes. Dès 17h, la fête champêtre reprendra avec la musique, buvette et restauration diverses. L'association La Petite Pierre Animation organise son marché aux puces dimanche 14 juin de 8h à 16h au stade de foot de La Petite Pierre. Arrivée des exposants dès 6h du matin, restauration avec barbecue, dont une version végétarienne et des boissons tout au long de la journée. Il reste encore des places pour les exposants. Appelez Laure pour réserver un emplacement. 5€ les 5 mètres, entrée libre. Toutes les infos et plus de détails sur radiomélodie.com, rubrique agenda.

0: Benabar et Pascal Obispo, reste-t-il du bonheur sur Radio Mélodie?
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0: Et aujourd'hui, je vous emmène le 31 mai 1991. Il y a pile poil 35 ans, nous allons parler de la chanteuse Mylène Farmer. On en a déjà parlé hier sur Radio Mélodie avec son dernier single sorti vendredi. C'est à qui le tour? Mais là, je vous emmène donc il y a 35 ans, puisqu'à la radio, on pouvait entendre son titre là.

35 ans déjà, c'est le premier single extrait de l'album L'Autre, le second numéro 1 en France pour Mylène Farmer, et c'était son plus gros succès single qui déplacera d'ailleurs les frontières françaises puisqu'il a été également numéro 1 en Belgique, numéro 9 au Québec, il était également bien classé aux Pays-Bas, numéro 16 en Autriche, etc. Il est resté pendant 9 semaines numéro 1 en France. Désenchanté a été la chanson la plus diffusée en radio en 1991 et c'est celle qui a rapporté le plus de droits d'auteur d'ailleurs. Elle s'est vendue à plus de 1 300 000 exemplaires. Voilà un beau souvenir, 35 ans pour le titre Désenchanté de Mylène Farmer. Et quoi de mieux que de l'écouter tout de suite sur Radio Mélodie.

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Tips, c'est Radio Mélodie. Tips, d'ailleurs, qu'on a eu l'occasion de recevoir à plusieurs reprises chez Radio Mélodie. Et c'est vrai qu'il est, en plus d'être bon chanteur, hyper sympathique. Et nous aussi, on est sympathique à l'occasion de la fête des mères aujourd'hui. Très belle fête d'ailleurs, encore une fois, à toutes les mamans qui nous écoutent. 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Les Enfoirés dans quelques minutes avec L'Île au trésor, juste après Marvin Gaye sur Radio Mélodie.

sur Radio Mélodie. Nous allons continuer notre après-midi en musique pour nous accompagner jusqu'à l'heure de 14h et retrouver Léa Guichou pour faire le point sur les infos. Donna Summer au programme avec Hot Stuff, un petit peu de disco, on repart dans les années 70 avec ce titre-là. Et puis on partira direction les années 90 avec Fornon Blonde et ce titre-là.

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0: Radio Mélodie, il est 14h. C'est l'heure de s'informer avec Léa Guichou, bonjour.
1: Bonjour à tous. Jean-Noël Barrot demande une réunion d'urgence du Conseil de sécurité des Nations Unies. Réaction à l'extension des opérations israéliennes dans le sud du Liban. Sur BFM TV, le ministre des Affaires étrangères ajoute que la situation dans le détroit d'Ormuz reste tendue. La mission qui serait coprésidée par la France et le Royaume-Uni pour rétablir la circulation dans le détroit est toujours sur la table, selon lui. En cas de réouverture, il ne doit y avoir ni péage, ni blocage, ni chantage, estime Jean-Noël Barrot. Dans l'actualité aussi, Paris qui célèbre la victoire du PSG en finale de Ligue des Champions de football. Les joueurs sont attendus sur le Champ de Mars à partir de 16h. Ils présenteront le trophée sur une scène installée au pied de la Tour Eiffel. L'équipe parisienne sera ensuite reçue à l'Élysée par Emmanuel Macron avant de se rendre au Parc des Princes pour une soirée exceptionnelle avec les supporters. Le représentant de l'Union des métiers et des industries de l'hôtellerie Paris-Île-de-France demande l'annulation des festivités prévues dans la capitale après les débordements d'hier soir. Selon lui, les dégâts sont importants et ce serait une façon de sanctionner les supporters. 780 interpellations ont eu lieu dans toute la France, en hausse par rapport à l'an dernier. Une personne est décédée sur le périphérique parisien, un accident de la route impliquant un motocross. En région, il y a eu des vols et des pillages dans une quinzaine de villes, selon le ministre de l'Intérieur. Un investissement record de 75 milliards d'euros en France dans les infrastructures liées à l'intelligence artificielle. C'est ce qu'annonce le président de l'entreprise japonaise SoftBank dans les colonnes de la Tribune dimanche. Cet argent sera injecté dans un projet de data center basé dans le nord de la France, à Bosquel et à Dunkerque. Il devrait être opérationnel en 2028 et 2031. Et puis le tennis et Roland-Garros, Iga Swiatek, quatre fois vainqueur du tournoi, est éliminé après sa défaite contre Marta Kostyuk en 2-7. L'Ukrainienne âgée de 23 ans accède pour la première fois au quart de finale porte d'Auteuil. À suivre ce soir chez les hommes, Casper Ruud face au Brésilien João Fonseca. Très bon après-midi à tous.
0: Merci beaucoup Léa pour ces infos. Et retour de l'info, ce sera à 15h sur Radio Mélodie. La météo pour le reste de la journée. Pas mal de vent là qui souffle actuellement et quelques gouttes de pluie d'ailleurs sont à retrouver sur Sarreguemines. C'est un petit peu le temps qui nous attend pour le reste de la journée. On a perdu quelques degrés aussi, mais on a tout de même du 26 à 27 degrés pour aujourd'hui, pour les maximales en tout cas. Pour demain, lundi 1er juin, on retrouvera une météo assez variable. Pas mal de nuages présents dans le ciel, quelques ondées qui pourront s'inviter également en cours de soirée. Les températures baissent, on retrouvera des températures allant de 21 à 23 degrés pour les maximales de demain.
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0: On passe notre après-midi ensemble sur Radio Mélodie en ce 31 mai, jour des fêtes des mamans. Elles sont à l'honneur sur Radio Mélodie. 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Place aux petits souvenirs pour mon adolescence, en tout cas mon adolescence à moi, chacun ses souvenirs avec les frères Hanson. Tout de suite, Oom Bop qu'on écoute ensemble.

0: Les frères Hanson sur Radio Mélodie. Rien de particulier à vous signaler actuellement sur les routes du secteur. C'est plutôt calme et pourvu que ça dure d'ailleurs. On continue à faire la route ensemble sur Radio Mélodie. Au moindre fait de route, vous nous appelez au standard au 03 87 98 29 29.
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0: Pour les stations-service les moins chères actuellement, le diesel est affiché à 1,98€. Nous sommes à la station totale de Forbach. 1,99€, ce sera à l'Intermarché de Sarreguemines. Et pour le samplon 95 Odysseau moins cher, on est à 1,96€. Station totale de Sarrebourg, 1,97€. Station Leclerc, toujours à Sarrebourg.
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Paul Naref dans la rue sur Radio Mélodie. Avant de vous parler idée de sortie, une petite dédicace là qui nous a été transmise par mail. Hein, c'est pour Sandrine. Une très bonne fête des mamans et c'est de la part de Mike, Brian et Allison. Tu es la meilleure maman du monde. On t'aime très fort. Voilà une nouvelle preuve d'amour. Un très joli message pour Sandrine. J'espère qu'elle nous écoute d'ailleurs actuellement. En tout cas, on vous souhaite également une très belle fête des mamans. Elle avait un petit souhait musical. Je crois qu'elle aime bien Abba. Alors on passe un petit extrait de sa chanson.

0: Je vois que vous êtes bien entourée. Et d'ailleurs, Sandrine, si vous aimez bien le groupe ABBA, sachez qu'il y a Gimme Gimme là, qui passe dans l'heure de 14h tout à l'heure. Donc restez bien à l'écoute, parce que si vous êtes comme moi, que vous adorez ABBA, eh ben, on se fera un plaisir d'écouter tout ça ensemble dans quelques instants. Place aux idées de sortie. Il y a un marché artisanal actuellement, ainsi qu'un concert pour célébrer la fête des mères. Ça se tient chez GH Jardinière, en face de la salle Le Clos des Arts. C'est à Dublin, jusqu'à 18h aujourd'hui. Au programme, vous avez une animation musicale assurée par Studio 6 toute la journée. 45 exposants sont sur place, une tombola spéciale artisan, mais aussi une animation pour les enfants, avec un cadeau spécialement pour la fête des mères. L'entrée est libre et la restauration est assurée tout au long de l'après-midi encore, donc profitez-en. Donc ça se passe à Dublin. Il y a de l'animation du secteur de Dublin, j'ai l'impression aujourd'hui. Donc si vous êtes dans ce secteur-là de passage, n'hésitez pas à vous y arrêter. Vous retrouvez bien sûr toutes les infos sur notre site radiomélodie.com. Dans quelques instants, nous allons jouer à notre Méloduo, un duo à retrouver comme chaque dimanche sur Radio Mélodie. On en parle d'ici quelques instants. Pour la musique, c'est America qui arrive avec Ventura Highway. On écoute ça après une courte pause sur Radio Mélodie. Il est 14h15.
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0: sur Radio Mélodie. 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
1: Ce duo a touché les cœurs. L'une vient de Belgique. Sa voix caresse les mots comme un souffle doux. L'autre est un Français au timbre grave, marqué par la vie et les histoires. Ils ont marqué les esprits avec un duo tendre et poétique où les mots simples sont devenus une chanson inoubliable.
0: Alors, à votre avis, grâce à ces indices, de quel duo il s'agit aujourd'hui? Vous pensez avoir la bonne réponse? Vous nous appelez au standard au 03 87 98 29 29. Bonne chance. Come on, guys.

0: week-end.
1: Un duo à retrouver une nouvelle fois grâce aux indices, grâce à ces indices donnés par Lucas Michels, qu'on réécoute tout de suite.
2: Ce duo a touché les cœurs, l'une vient de Belgique, sa voix caresse les mots comme un souffle doux. L'autre est un Français au timbre grave, marqué par la vie et les histoires. Ils ont marqué les esprits avec un duo tendre et poétique, où les mots simples sont devenus une chanson inoubliable.
1: Eh ben oui, cette chanson inoubliable, bien sûr, c'était Renaud et Axel Red qu'il fallait retrouver.

route Manhattan-Kaboul. On félicite Régis de Vouzuilère qui était le plus rapide à retrouver la bonne réponse et qui repart donc avec sa box du week-end. Bravo Régis d'avoir trouvé cette bonne réponse. Et bien sûr, un autre duo sera à retrouver dès dimanche prochain dans Yes Weekend. 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Jean-Jacques Goldman tout de suite, quand la musique est bonne sur Radio Mélodie.

0: Madness et One Step Beyond sur Radio Mélodie. Moi, ce que j'aime beaucoup dans mon métier, c'est venir aussi à votre rencontre dans les rues du secteur pour vous poser des questions. C'est ce qu'on appelle nos micro-trottoirs avec Nadia. Et cette fois-ci, on vous a demandé si vous aviez un événement attendu là prochainement. On écoute vos réponses tout de suite.
1: Le micro est à vous.
2: Est-ce qu'il y a quelque chose que vous attendez avec impatience là prochainement?
3: Vous savez, moi j'ai 83 ans, hein, à l'âge-là, on n'attend plus rien, quoi. S'il y a un peu de vent aujourd'hui, j'aimerais qu'il y ait un peu moins de vent, quoi. Bon, j'allais me dire, c'est pas une réponse. Hein. Moi, je me lève le matin, puis du moment que, bon, à l'âge-là, tous les matins, on a mal ailleurs, mais autrement, j'attends rien.
4: Bah, vous allez me dire, je boucle à un moment donné. Non, bah, le théâtre, hein, ce que je fais actuellement, hein, c'est le focus, hein, parce qu'on joue dans 15 jours et on n'est pas tout à fait prêt. Donc,
5: Oui. Oui, mais je suis encore dans l'incertitude.
6: Ah, donc on ne dévoile pas de bébé. Hein.
5: On a pas de bébé. On a quatre petits enfants.
6: Et combien d'enfants?
5: Un enfant, une fille.
6: Une fille qui a eu quatre enfants.
5: Elle a eu plus de courage que vous. Exactement.
0: Ce micro-trottoir me fait beaucoup rire. J'aime beaucoup aussi le monsieur en tout début de micro-trottoir où il dit à 83 ans, on n'attend plus rien, peut-être qu'il y a un peu moins de vent. C'est très drôle, mais à 83 ans, on peut encore avoir de beaux projets. Bon, je donnerai un petit conseil à Nadia la prochaine fois pour ce style de questions. Faut prendre des passants un petit peu plus jeunes, peut-être. Mais ça, c'est juste entre nous, hein. Évidemment. Ça restera entre nous, on le dira pas. On le dira pas aux autres, promis. Allez, Divaphone et Stéphane arrivent juste après UB40 sur Radio Mélodie.

0: Viva Fun et Stéphane, Let Me Go sur Radio Mélodie. 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Au programme côté musique, Barbara Streisand arrive avec Gulti. On aura Abba qui arrive avec Gimme, Gimme, Gimme. Et on retrouvera bien sûr Léa Guichot à 15h pour faire le point sur les infos sur Radio Mélodie.
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0: Streisand et un des frères Gibbs des Bee Gees sur Radio Mélodie avec ce titre Guilty qu'on vient d'entendre ensemble. Il est 15h. Et c'est l'heure de l'info avec Léa Guichou. Bonjour.
1: Bonjour à tous. Encore plus de 5700 policiers et gendarmes mobilisés aujourd'hui à Paris. La capitale fête la victoire du PSG en finale de la Ligue des Champions. Alors que des débordements ont eu lieu hier partout en France, 457 personnes placées en garde à vue, 57 membres des forces de l'ordre blessés. Un homme est mort dans un accident de la route. Il a percuté des blocs de béton qui avaient été installés pour fermer le périphérique parisien. Le ministre de l'Intérieur prévient qu'il ne laissera rien passer ce soir. Les joueurs parisiens sont attendus à 16h au Champ de Mars. Ils présenteront le trophée avant d'être reçus à l'Élysée par Emmanuel Macron. Une grande soirée sera ensuite organisée avec les supporters au Parc des Princes à partir de 19h30. Dans l'actualité aussi, un homme placé en garde à vue après la disparition d'une jeune fille de 11 ans dans le Gers. Elle a été aperçue pour la dernière fois vendredi. Le suspect explique avoir déposé la jeune fille à sa demande aux abords de la piscine communale, mais ces informations ont été jugées incohérentes et imprécises par les enquêteurs. Une enquête pour enlèvement et séquestration a été ouverte. Israël étend ses opérations militaires contre le Hezbollah. L'État hébreu affirme qu'il s'est emparé de la forteresse médiévale de Beaufort dans le sud du Liban. Cette prise est une étape spectaculaire et un tournant décisif, se félicite Benjamin Netanyahou. Le chef iranien des négociations, lui, affirme qu'aucun accord ne sera accepté tant que les droits de la nation ne seront pas garantis. L'Iran considère que la levée des sanctions américaines et le déblocage des avoirs gelés sont des droits fondamentaux qui doivent être garantis dans l'accord conclu avec les États-Unis. Le tennis et Roland Garros, Iga Swiatek, quatre fois vainqueur du tournoi, est éliminé après sa défaite contre Marta Kostyuk en 2-7. L'Ukrainienne accède pour la première fois au quart de finale. À suivre ce soir, Casper Ruud face au Brésilien João Fonseca. Du rugby à suivre aujourd'hui, avant-dernière journée de la saison régulière. Toulon reçoit Bordeaux-Bègles à partir de 16h30. Ce soir à 21h05, Clermont affrontera le Racing 92. Bon dimanche à notre écoute.
0: La météo pour demain lundi, nous serons déjà le 1er juin. On retrouvera une météo assez variable avec pas mal de nuages une nouvelle fois présents dans le ciel. Le mercure continue de baisser pour ce début de semaine. Quelques ondées seront possibles également, notamment en cours de soirée. Les températures seront comprises pour les maximales entre 21 et 23 degrés pour la journée de demain. Journée de mardi, sous des passages pluvieux voire orageux sont attendus. Plus trop frais d'ailleurs pour la saison d'ici à la seconde partie de semaine prochaine.
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0: Et on entame déjà notre quatrième heure ensemble sur Radio Mélodie. J'espère que vous passez un bon dimanche. En plus, aujourd'hui, 31 mai, c'est la fête des mamans. On a les fêtes sur Radio Mélodie aussi. Très, très belle fête à toutes les mamans qui nous écoutent actuellement sur Radio Mélodie. On pense bien sûr à ceux qui ne l'ont plus, malheureusement, auprès d'eux. Mais évidemment, on leur fait à toutes des très, très gros bisous. Et bien évidemment, on pense à elles. Earth, Wind and Fire, tout de suite, avec September qui nous accompagne jusqu'au prochain point route sur Radio Mélodie.

0: continue à faire la route ensemble sur Radio Mélodie. Actuellement, rien de particulier à vous signaler. Si vous êtes témoin de fait de route, bien sûr, n'hésitez pas à nous contacter au standard, comme à chaque fois au 03 87, j'avais un doute, 03 87 98 29 29.
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0: Et là, promis, j'ai pas de doute pour les stations-service les moins chères actuellement. Le diesel est actuellement à 1,98€. Nous sommes à la station totale de Forbach. 1,99€, ce sera l'Intermarché de Sarreguemines. Et pour le sans-plomb 95-10 au moins cher, il est à 1,96€. À la station totale de Sarrebourg, 1,97€, station Leclerc, toujours à Sarrebourg.
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0: Mélodie, n'oubliez pas là pour les idées de sortie, je vous emmène la semaine prochaine, le 7 juin, puisque c'est un événement qui est inédit à Sarreguemines. Je rappelle que le Lions Club organise une grande course de 5000 canards en plastique. Et oui, ce sera dans la Sarre, le dimanche 7 juin donc 2026 à 14h. L'arrivée de cette course aura lieu donc au niveau de la passerelle, hein, tout simplement. Alors c'est un événement à la fois ludique et solidaire qui constitue une première donc à Sarreguemines, puisque l'intégralité des bénéfices seront versé à la Ligue contre le cancer afin de soutenir des actions dans le secteur. Donc en plus de participer à un événement plutôt ludique et inédit à Sarreguemines, vous allez soutenir la bonne cause. Alors chaque canard sera numéroté et correspondra donc à un billet qui est proposé à la vente au tarif de 4€ l'unité et de 10€ les 3 canards. Vous pouvez d'ailleurs encore en acheter, hein, n'hésitez pas, hein, vous pouvez retrouver notamment ces tickets à acheter par exemple à l'Intermarché des Faïenceries, l'Intermarché de la Citadelle à Beach, à l'Intermarché de Puttelange, celui de Dublin également, chez Schlotterbeck par exemple, l'Office de Tourisme, etc., etc. Et en plus, pour la petite chose que je peux vous dire, c'est que je serai là pour animer l'événement et franchement, j'ai hâte. Hein. Alors bien sûr, vous soutenez la bonne cause, mais en plus, il y a des choses à gagner, puisque les 100 premiers canards qui franchiront la ligne d'arrivée sous l'œil avisé d'un commissaire de justice, attention, c'est très sérieux, hein, seront gagnés. Donc il y aura un lot pour le premier, c'est un bon voyage d'une valeur de 1000€, et cette course se verra mettre également en jeu un écran télé, des enceintes connectées, des bons d'achat, etc. Plein de cadeaux à gagner. Et je rappelle que tous les bénéfices seront reversés à la Ligue contre le cancer. Et bien sûr, le Lions Club, notamment, vous attend très nombreux pour cet événement qui sera donc dimanche prochain, le 7 juin, dès 14h, donc à Sarreguemines. Et je serai présente pour l'animation, pour mon plus grand plaisir. J'ai vraiment hâte d'ailleurs d'être présente auprès de vous également. Vous retrouvez d'ailleurs toutes les infos concernant cette course au canard sur notre site radiomélodie.com dans l'agenda. Côté musique, M83 avec Midnight City, ça arrive d'ici quelques minutes. Joyce et Jonathan au programme comme d'hab. Et on laissera la parole aux enfants pour la fête des mères dans quelques instants sur Radio Mélodie.
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0: d'hab sur Radio Mélodie. Aujourd'hui, nous fêtons les mamans ce 31 mai et on a laissé également la parole aux enfants. On leur a tendu leur micro pour savoir s'ils avaient un petit mot à leur souhaiter. On les écoute tout de suite.
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2: Est-ce que vous faites à chaque fois un petit cadeau à votre maman pour la fête des mères?
3: Oui. Tout le monde en a un d'ailleurs.
4: Oui. Et on avait fait avec toute la classe là.
2: Comment elle s'appelle ta maman?
4: Alissa.
2: Est-ce que c'est la meilleure maman du monde?
4: Oui, quand moi et ma sœur, on veut faire quelque chose, on a le droit.
2: Tu fais un cadeau à ta maman tout le temps?
5: Oui, tout le temps. Elle s'appelle Julie.
2: Et c'est la meilleure maman?
5: Très souvent, mais pas tout le temps.
2: Comment elle s'appelle ta maman?
4: Marion. Très souvent, quand je lui demande quelque chose, elle me dit oui.
2: Comment s'appelle ta maman?
4: Sylvia.
2: Est-ce que pour toi, ta maman, c'est la meilleure maman du monde? T'as une super maman?
4: Oui, parce qu'elle dit toujours oui.
2: Oh, non. En fait, c'est ça l'argument pour être une super maman.
6: C'est vrai quand même.
4: Non. Et aussi parce qu'elle m'aime beaucoup.
2: Est-ce que tu voulais lui faire un petit message?
4: Oui, je t'aime de tout mon cœur.
2: Comment elle s'appelle ta maman?
7: Chassine. Maman, tu es la meilleure maman du monde. Bisous.
2: Et ben voilà, ça lui fera plaisir. Et toi alors?
8: Moi, ma mère, elle s'appelle Kwavi.
9: Maman, tu es une super maman et je peux toujours compter sur toi.
10: Ma mère, elle s'appelle Julia et c'est la meilleure maman du monde parce qu'elle est gentille, parce qu'elle est douce, attentionnée et tout. Je t'aime, maman.
2: Comment elle s'appelle ta maman?
11: Amandine, je t'aime.
12: Maman, elle s'appelle Géraldine et le mot que je veux lui dire, c'est que je l'aime très fort.
2: Vas-y, dis-moi, comment elle s'appelle ta maman?
13: Rouchanak. Et je dis au revoir. Salut.
2: Est-ce que t'as une super maman?
13: Des fois, parce que elle me demande les tâches ménagères. Parce que c'est plutôt le papa qui me laisse tout faire.
2: Qu'est-ce que tu vas offrir à ta maman pour la fête des mères?
14: Je le dis pas, mais c'est juste ça.
2: Comment elle s'appelle comment?
15: Halima.
16: Maman, je t'aime. Et c'est la meilleure du monde parce qu'à chaque fois que je finis mes devoirs, j'ai le droit de regarder le téléphone de ma mère.
17: Oh là là.
16: De tout ce que je veux. Tout ce que j'ai le droit. J'ai le droit de jouer à des jeux, j'ai le droit de jouer avec mon frère.
2: Toi, t'es monsieur écran, toi. Non. C'est incroyable. Ah, on est d'accord?
18: Oui.
0: Et ben voilà de beaux messages pour toutes ces super mamans. C'est vrai qu'on dit souvent des mamans qu'elle peut remplacer tout le monde, mais généralement c'est la personne qui est irremplaçable évidemment dans nos vies. 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Côté musique, Alain Souchon au programme. Yael Naïm, juste après The Kinsman qu'on écoute tout de suite.

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0: Je vous amène tout de suite le 31 mai 1991, il y a pile 35 ans. Nous allons parler de la chanteuse Mylène Farmer, puisqu'à la radio, il y a 35 ans, on écoutait ce titre-là.

nouveauté de Mylène Farmer, 35 ans déjà. C'est le premier single extrait de l'album L'Autre, le second numéro 1 en France pour Mylène Farmer à l'époque et son plus gros succès single qui dépassera les frontières françaises d'ailleurs, puisqu'il était également numéro 1 en Belgique par exemple, numéro 9 au Québec, numéro 16 en Autriche, etc. Il est resté d'ailleurs 9 semaines numéro 1 en France. Désenchantée a été la chanson la plus diffusée en radio en 1991 et celle qui a rapporté le plus de droits d'auteur. Elle a été vendue à plus de 1 300 000 exemplaires pour le titre Désenchanté, donc de Mylène Farmer. 35 ans déjà pour ce titre. Et Mylène Farmer, je le rappelle, qui est toujours sur le devant de la scène, puisque vendredi dernier, le 29 mai, elle a dévoilé son tout nouveau single qui s'appelle, je vous le rappelle, C'est à qui le tour. Super chanson. Et d'ailleurs, demain sortira le clip de cette chanson. On a hâte de voir ça. En tout cas, un très beau souvenir musical pour le titre Désenchanté sur Radio Mélodie. Alex Warren au programme juste après Gilberto Gil sur Radio Mélodie.

Alex Warren, Fever Dream sur Radio Mélodie. 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C'est la fête des mamans, on les gâte. 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

0: Laurent Pagny, plus le même soleil sur Radio Mélodie. Il est 16h01. Et c'est l'heure de s'informer sur Radio Mélodie avec Léa Guichou, bonjour.
1: Bonjour à tous. Des milliers de supporters sur le Champ de Mars à Paris attendant avec impatience l'arrivée des joueurs du PSG après leur victoire en finale de la Ligue des Champions. L'équipe devait défiler à 16h, mais son avion a décollé en retard de Budapest. Après la présentation du trophée au pied de la Tour Eiffel, le Paris Saint-Germain sera reçu par Emmanuel Macron avant une soirée exceptionnelle au Parc des Princes avec les supporters. Près de 6000 membres des forces de l'ordre sont encore mobilisés aujourd'hui. Le maire de Paris condamne avec la plus grande fermeté les débordements qui ont eu lieu hier soir. Au total en France, 457 personnes ont été placées en garde à vue. Il y a eu des vols et des pillages dans une quinzaine de villes, selon le ministre de l'Intérieur. À Paris, une personne est décédée sur le périphérique, un accident de la route impliquant un motocross. Dans l'actualité aussi, un jeune de 24 ans tué par balle à Valence. Les tirs se sont produits hier soir près d'un point de deal dans le quartier Fombarlette. Un autre homme a été grièvement blessé par balle. L'armée israélienne mène plusieurs frappes dans le sud du Liban. Plusieurs villages ont été touchés par des bombardements. L'État hébreu a fait savoir qu'il étendait ses opérations terrestres contre le Hezbollah. En réaction, le ministre français des Affaires étrangères demande une réunion d'urgence du Conseil de sécurité des Nations Unies. Plus de 440 000 demandes ont déjà été déposées pour l'aide aux grands rouleurs. Près de 3 millions de travailleurs sont éligibles à cette indemnité carburant dont le montant est passé de 50 à 100 euros. Elle sera versée par virement bancaire dans les 10 jours. La 9e édition du sommet Choose France. Emmanuel Macron reçoit demain au château de Versailles 200 chefs d'entreprise étrangers. Objectif, les convaincre d'investir dans le pays. La France est depuis plusieurs années le pays européen qui bénéficie de la plus grande part d'investissements étrangers. Allez, on passe au sport avec du rugby. Avant-dernière journée de la saison régulière, Toulon reçoit Bordeaux-Bègles à partir de 16h30. Et puis ce soir à 21h05, Clermont affrontera le Racing 92. Voilà pour l'actualité. Très bon après-midi à tous.
0: Concernant la météo de demain lundi, on aura une météo assez variable. Beaucoup de nuages présents dans le ciel pour ce début de semaine. Le mercure qui continue de baisser. On aura quelques ondées qui seront possibles, notamment en cours de soirée. Les températures, elles, seront comprises entre 21 et 23 degrés pour les maximales de demain. La journée de mardi, elle, s'annonce assez pluvieuse, voire orageuse et plutôt frais côté température pour le reste de la semaine prochaine.
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0: On entame déjà notre dernière heure ensemble sur Radio Mélodie. Et quoi de mieux que de la commencer en musique avec un petit Santana là. Ça vous dit? Allez, on écoute Smooth avec Rob Thomas et Santana. Smooth qu'on écoute tout de suite, qui nous accompagne donc jusqu'au prochain point route.

0: Provence sur Radio Mélodie. Concernant les conditions de circulation actuelles, rien de particulier à vous signaler sur les routes du secteur. On continue à faire la route ensemble sur Radio Mélodie. Et si vous êtes témoin de faits de route, vous pouvez nous appeler au standard au 03 87 98 29 29.
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0: Pour les stations-service les moins chères actuellement, le diesel est affiché à 1,98€. Nous sommes à la station totale de Forbach. 1,99€, ce sera à l'Intermarché de Sarreguemines. Et pour le samplon 95 Edisso moins cher, il est à 1,96€ actuellement. Station totale de Sarrebourg, 1,97€ au Leclerc, toujours à Sarrebourg.
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0: Salam sur Radio Mélodie. 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Et le deuxième tirage au sort, ce sera avant 17h. 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Hein, 5h moins le quart, je ferai le deuxième tirage au sort. Donc chaque SMS compte jusqu'au dernier tirage au sort. Voilà, c'est imminent pour le premier gagnant. Mélodie par SMS au 7 14 15. N'hésitez pas à envoyer votre SMS si ce n'est déjà fait. Côté musique, Michael Jackson nous revient avec Who Is It. On aura Zaz, Mon Sourire ou encore Sia qui arrive également sur Radio Mélodie. Il est 16h14.
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0: aujourd'hui c'est la fête des mamans, je vous le rappelle, et vous pouvez encore envoyer vos SMS pour tenter de remporter 500 euros de chèque shopping Sarreguemines à dépenser chez plus de 60 commerçants participants. Deux gagnants tirés au sort et le premier gagnant a été tiré au sort. Nous allons tenter de le contacter en direct. Vous pouvez d'ailleurs encore envoyer vos SMS puisqu'un deuxième gagnant sera tiré au sort d'ici quelques minutes. On essaie de contacter le premier gagnant à l'antenne. On verra si la personne nous répond.
1: Messagerie Orange.
0: Avec un petit peu de chance. Alors, on tombe sur la messagerie, mais nous allons essayer une seconde fois de la contacter, puisque c'est une femme qui a été tirée au sort. Alors, est-ce que la personne va nous répondre ou est-ce qu'on va tomber une nouvelle fois sur la messagerie ? Je pense que on va retomber sur la messagerie, effectivement. Bon, en tout cas, pour le premier gagnant, on peut féliciter Cassandra de Houndelin qui a été tirée au sort et qui repart donc avec 500 euros de chèque shopping Sarreguemines. Elle va pouvoir se faire plaisir. Alors, bien sûr, on recontactera Cassandra hors antenne pour lui annoncer la bonne nouvelle, hein, bien évidemment. Alors, vous pouvez continuer à envoyer vos SMS puisque d'ici quelques minutes, je ferai le deuxième tirage au sort puisqu'on va gâter une deuxième personne. Là aussi, une deuxième personne remportera 500 euros de chèque cadeau shopping Sarreguemines à dépenser donc chez plus de 60 commerçants participants. Vous pouvez encore envoyer le mot Mélodie par SMS au 7 14 15. Je vous laisse encore quelques minutes pour tenter votre chance et je ferai le deuxième tirage au sort. Et on félicite déjà une seconde fois Cassandra de Houndelin qui est la première gagnante. À vos SMS.
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0: Radio Mélodie, j'avoue que c'est mon petit coup de cœur là en ce moment sur Radio Mélodie. Allez, tout à l'heure, nous avons tiré au sort Cassandra de Hundelin qui repart avec ses 500 euros de chèque shopping Sarreguemines. Elle va pouvoir profiter pour se chouchouter avec 500 euros de chèque shopping à dépenser dans plus d'une soixantaine de commerçants participants. Et le deuxième tirage au sort, puisque deux personnes ont été tirées au sort aujourd'hui, a été également tiré au sort. Nous allons tenter notre chance de la contacter en direct. La deuxième gagnante, puisque c'est aussi une femme, figurez-vous. Tout à l'heure, les 500 euros sont partis à Hundelin. Cette fois-ci, ils arrivent dans le secteur de Sarrasmin. Alors, est-ce que la deuxième gagnante va nous répondre ? Ah ben, on n'a pas de chance aujourd'hui. Nous tombons à chaque fois sur les messageries. Bon, faut dire que c'est la fête des mamans. Effectivement, ces dames sont probablement bien entourées. En tout cas, je leur souhaite. Alors, est-ce que Marie de Sarrasmin va nous répondre en direct ? On retente une deuxième fois et sinon, comme Cassandra, on laissera un petit message. Marie de Sarrasmin, après Cassandra de Hundelin, je pense que cette fois-ci, on n'aura pas de chance de les avoir en direct, effectivement. Bah écoutez, c'est pas grave, on laissera également un petit message à Marie. Voilà, ce sera un beau message, hein, Laura. À mon avis, elle sera très surprise. On félicite donc Marie de Sarrasmin, qui est la deuxième gagnante de ces 500 euros de chèque shopping. Elles vont pouvoir toutes les deux, donc Cassandra de Hundelin et Marie de Sarrasmin, pouvoir en profiter et voilà, se faire plaisir. En tout cas, je voulais encore vous souhaiter à tous une excellente fête des mamans. J'espère que vous avez pu en profiter tout au long de cet après-midi en famille bien entourée. Voilà, j'espère que vous avez passé aussi une bonne après-midi en notre compagnie sur Radio Mélodie. Alors tout à l'heure, Bernard sera présent à partir de 19h pour les dédicaces aussi du dimanche soir. Donc si vous avez encore des messages à faire passer aux mamans, n'hésitez pas à le contacter. Ce fera un plaisir de dédicacer voilà, vos chansons et vos messages directement à l'antenne. Moi, je vais vous souhaiter une excellente fin de journée et je vous rappelle que demain, nous serons le 1er juin et on vous réserve de nouvelles surprises sur Radio Mélodie, notamment un très très beau cadeau avec notre partenaire le roi Merlin de Forbach qui fête ses 30 ans. Un nouveau cadeau sera à gagner tout au long de la semaine prochaine. La musique continue, les infos arrivent à 17h. Moi je vous souhaite une belle soirée, une très belle semaine et je vous dis à bientôt. Bye.
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Bonsoir à tous. La coupe aux grandes oreilles est arrivée à Paris. Les joueurs du PSG ont atterri tout à l'heure à l'aéroport Charles de Gaulle, de retour de Budapest, après leur victoire en finale de la Ligue des Champions. En raison du retard de leur vol, ils pourraient faire un passage express sur le Champ de Mars, où les attendent des milliers de supporters, avant de rencontrer Emmanuel Macron. Suivra une soirée de fête exceptionnelle avec les supporters au Parc des Princes. Le ministre de l'Intérieur prévient qu'il ne laissera rien passer ce soir. 457 personnes ont été placées en garde à vue hier en France. 57 membres des forces de l'ordre blessés. À Paris, un homme est mort dans un accident de la route. Il a percuté des blocs de béton qui avaient été installés pour fermer le périphérique. Dans l'actualité aussi, une battue organisée à Fleurance, dans le Gers, deux jours après la disparition d'une jeune fille de 11 ans. 250 citoyens attendus et 130 militaires de la gendarmerie, dont un hélicoptère et une équipe cynophile. Un homme a été placé en garde à vue. Il affirme avoir déposé la jeune fille à sa demande aux abords de la piscine communale. Des explications qui n'ont pas convaincu les enquêteurs. Une enquête pour enlèvement et séquestration a été ouverte. Jean-Noël Barrot demande une réunion d'urgence du Conseil de sécurité des Nations Unies. Réaction à l'extension des opérations israéliennes dans le sud du Liban. Sur BFM TV, le ministre des Affaires étrangères ajoute que la situation dans le détroit d'Ormuz reste tendue. La mission qui serait coprésidée par la France et le Royaume-Uni pour établir la circulation dans le détroit est toujours sur la table, selon lui. En cas de réouverture, il ne doit y avoir ni péage, ni blocage, ni chantage, estime Jean-Noël Barrot. Et puis le sport, c'est une première depuis 3 ans pour un match féminin de tennis à Roland-Garros. Le 8e de finale entre la numéro 1 mondiale Aryna Sabalenka et la japonaise Naomi Osaka aura lieu en session de nuit. Concernant les matchs de ce dimanche, Elina Svitolina renverse Belinda Bencic. L'Ukrainienne retrouvera sa compatriote Marta Kostiuk en quart de finale. À suivre ce soir, Casper Ruud face au Brésilien João Fonseca. Très bonne fin de journée à tous.

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Bonsoir à tous. La fête peut commencer. Les joueurs du PSG sont arrivés à Paris après leur victoire en finale de la Ligue des Champions. Des milliers de supporters sont présents sur le Champ de Mars pour assister à la parade des joueurs et à la présentation du trophée. Le Paris Saint-Germain prendra ensuite la direction de l'Élysée pour rencontrer Emmanuel Macron avant une soirée avec les supporters au Parc des Princes. Le ministre de l'Intérieur prévient qu'il ne laissera rien passer ce soir. 457 personnes ont été placées en garde à vue hier en France. 57 membres des forces de l'ordre blessés. À Paris, un homme est mort dans un accident de la route. Il a percuté des blocs de béton qui avaient été installés pour fermer le périphérique. Un homme placé en garde à vue après la disparition d'une jeune fille de 11 ans dans le Gers. Elle a été aperçue pour la dernière fois vendredi. Le suspect explique avoir déposé la jeune fille à sa demande aux abords de la piscine communale. Mais ces informations ont été jugées incohérentes et imprécises par les enquêteurs. Une enquête pour enlèvement et séquestration a été ouverte. Des centaines de personnes ont défilé aujourd'hui à Marseille contre le projet de loi Riposte, un texte qui durcit les peines contre les organisateurs et les participants des free parties. Des mobilisations sont prévues dans une trentaine de villes ces prochains jours. Plus de 440 000 demandes ont déjà été déposées pour l'aide aux grands rouleurs. Près de 3 millions de travailleurs sont éligibles à cette indemnité carburant, dont le montant est passé de 50 à 100 euros. Elle sera versée par virement bancaire dans les 10 jours. La 9e édition du sommet Choose France, Emmanuel Macron reçoit demain au château de Versailles 200 chefs d'entreprise étrangers. Objectif, les convaincre d'investir dans le pays. La France est depuis plusieurs années le pays européen bénéficiant de la plus grande part d'investissements étrangers. Fin de la canicule à Paris sur la Petite Couronne. La vigilance orange est levée depuis ce matin. Après des températures exceptionnellement chaudes pour un mois de mai, elles ont chuté de 11 degrés en 24 heures. Et puis un mot du tournoi de Roland-Garros à suivre ce soir. Casper Ruud face au Brésilien João Fonseca. Très bonne soirée à tous.

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Bonsoir, bonsoir à tous. Paris en fête ce soir. Les joueurs du PSG ont remonté le Champ de Mars à pied sur un tapis de 600 mètres de long et devant une foule en liesse, des dizaines de milliers de personnes, des supporters fiers, des deux étoiles des Parisiens après leur victoire au tir au but hier contre Arsenal. L'équipe est attendue ensuite à l'Elysée. Les joueurs doivent rencontrer Emmanuel Macron. La soirée se prolongera au Parc des Princes avec les supporters pour célébrer cette nouvelle réussite en Ligue des Champions. Hier, en marge de la victoire, les débordements ont fait une victime dans la capitale. Un homme est décédé dans un accident de la route sur le boulevard périphérique. On apprend également qu'un adolescent de 17 ans est dans le coma après avoir été gravement blessé hier à Paris. 457 personnes ont été placées en garde à vue partout en France. Ce soir, le ministre de l'Intérieur prévient qu'il ne laissera rien passer. Dans l'actualité aussi, un jeune de 24 ans tué par balle à Valence. Les tirs se sont produits hier soir près d'un point de deal dans le quartier Fonds-Barlette. Un autre homme a été grièvement blessé par balle. À l'international, des frappes israéliennes dans le sud Liban. Plusieurs villages ont été touchés par des bombardements. L'État hébreu a fait savoir qu'il étendait ses opérations terrestres contre le Hezbollah. En réaction, le ministre français des Affaires étrangères demande une réunion d'urgence du Conseil de sécurité des Nations Unies. Le nouveau congé de naissance à partir du 1er juillet, c'est confirmé. Les jeunes parents pourront bénéficier du congé supplémentaire cette année suite à la naissance d'un nouveau-né. Les décrets ont été publiés au Journal officiel aujourd'hui. Sa durée, un ou deux mois selon le choix de chacun. Il peut être pris simultanément ou en alternance avec l'autre parent. Il est également possible de le fractionner en deux périodes d'un mois. On termine par du rugby. 25e journée de top 14. Toulon a gagné 27 à 22 contre Bordeaux-Bègles cet après-midi. À suivre ce soir pour la clôture, Clermont qui accueille le Racing 92 à 21h05. Voilà pour l'actu. Bonne soirée à tous.

cours de la semaine écoulée, un article paru dans la presse locale a attiré mon attention et peut-être la vôtre. Il y était question de remplacer les fêtes des mères et fêtes des pères par une fête unique dite des gens qu'on aime. En considération de la situation familiale délicate de certains enfants, les internautes consultés mettaient plutôt un avis défavorable. La fête des mères doit rester la fête de toutes les mamans. C'est pourquoi, et pourquoi ne pas leur offrir une chanson en cette soirée de dimanche? Et pour cela, vous connaissez la formule. Un numéro de téléphone, celui de notre standard, 03 87 98 29 deux fois, 03 87 98 29 29 pour réécouter les chansons de vos plus jolis souvenirs, les offrir à maman. Excellente soirée à vous toutes et tous à l'écoute de Radio.

Parmi les tout premiers appels au 03 87 98 29 deux fois, la voix de Christian de Metz pour souhaiter une agréable soirée à ses trois infirmières, aux sapeurs-pompiers de Metz-Peltre, à notre équipe du matin sur Radio Mélodie, je parlais de Cathy et de Pierre, ainsi qu'à Vanessa qui vous tient compagnie le week-end sur Radio Mélodie. Un salut à Sébastien également, tout cela de la part de Christian de Metz qui m'a demandé Franck Michael et pour toutes les mamans du monde, un titre que nous allons écouter dans quelques instants.

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12: 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Parmi les tout premiers appels ici, celui d'un très fidèle auditeur, la personne d'Yvon de Sarreguemines, pour souhaiter une très agréable soirée à sa fille Priscilla du côté de Brest, à son gendre Sébastien, à Matteo, Kélio, Enaël et Patty. Et le choix d'Yvon, on pourrait presque le deviner, il s'agit bien sûr de Patricia Cass avec Une fille de l'Est. Voici pour vous et pour toute votre famille, Yvon.

Le choix de Jérôme de Forbach, Mort Schumann et Un été de porcelaine. Au rayon souvenir, voici Mort Schumann avec Un été de porcelaine.

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1: L'association FWC vous donne rendez-vous pour la 11e nuit du catch au complexe sportif Le Prince Ringuet à Vouspilaire le samedi 6 juin. Il s'agit du plus gros rassemblement catch de la Moselle. Ouverture des portes à 18h, début du show à 20h. Un show explosif de 2h30 avec plus de 20 catcheurs professionnels. Tarif en prévente 12€ et 15€ sur place et gratuit pour les moins de 10 ans. Prévente assurée chez Maison Calice et Pizza Sun à Vouspilaire ainsi qu'à l'office de tourisme de Sarreguemines. Buvette, restauration sur place. Les 6 et 7 juin, l'association Les Bergers des Pierres Moselle organise une grande exposition militaire au blocos de Vitrin avec campements américains et allemands, véhicules d'époque. Le samedi de 11h à 20h, profitez d'une petite restauration sur place ainsi que de pizza et flammes coureux en soirée. Le dimanche, rendez-vous de 9h à 17h. Des tours en véhicules d'époque seront également proposés. Entrée de l'exposition, 5€. Tarif unique. Pour fêter ses 60 années d'histoire, l'entente musicale de Caisse-Castel vous invite à Dimanche en musique, le 7 juin au camping de Caisse-Castel, à partir de 11h, apéritif concert par la Philharmonie de Drolingen. L'après-midi se produiront tour à tour l'orchestre de danse musette Facile à danser et le groupe Six and Live qui reprend de nombreux classiques du rock, du blues et de la pop des années 60 à nos jours. Tout public, gratuit, parking, sans réservation, buvette, restauration sur place. L'association Laetitia La Joie de Vivre organise une exposition de voitures de collection et de sport le dimanche 7 juin de 10h à 17h sur le parking du restaurant de la gare Dormingen. Entrée gratuite, buvette et restauration sur place. Le CIA du Kreuzberg à Forbach organise un thé dansant le dimanche 7 juin de 15h à 19h au foyer du Kreuzberg. Après-midi animé par l'orchestre Les Baladins, entrée 6€, petite restauration sur place. Le Chrono Racing Team organise le Chrono Motor Show le dimanche 7 juin de 10h à 18h sur le parking du Super U à Rohrbach-les-Beach. Exposition de voitures et motos de prestige, youngtimer et anciennes. Nombreux stands professionnels, animations, jeux concours, buvettes, restauration sur place, entrée libre. Le football club de Metz organise sur le site de loisirs à côté du terrain de foot le samedi 13 juin une grande fête d'été avec mise à feu du bûcher de la Saint-Jean vers 23h. Soirée animée par un DJ renommé, buvette, restauration diverses dès 19h. Pizza flamme entièrement préparée maison et cuite sur place. Et le dimanche, la fête continue dès 15h30 avec le tournoi national de foot U7 U9 et la présence de nombreuses équipes. Dès 17h, la fête champêtre reprendra avec la musique, buvette et restauration diverses. L'association La Petite Pierre Animation organise son marché aux puces dimanche 14 juin de 8h à 16h au stade de foot de La Petite Pierre. Arrivée des exposants dès 6h du matin, restauration avec barbecue, dont une version végétarienne et des boissons tout au long de la journée. Il reste encore des places pour les exposants. Appelez Laure pour réserver un emplacement. 5€ les 5 mètres, entrée libre. Toutes les infos et plus de détails sur radiomélodie.com, rubrique agenda.

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C'est maman de grandes amies qui veille sur notre vie, Annie Cordy, maman, ma plus jolie chanson. À suivre, Andy Borg, Adios Amor, une chanson du rayon souvenir également, demandée par Armel depuis les Hauts-de-France de la région d'Amiens très exactement, à l'occasion d'un 89 printemps, un anniversaire fêté il y a deux jours de cela pour Janine, qui se reconnaîtra, qui est probablement à l'écoute. Armel, qui m'a demandé donc Andy Borg, voici pour vous, Janine, à l'occasion de cet anniversaire et pour la fête des mamans, voici Andy Borg, Adios Amor.

Une manière originale de dire « je t'aime » aux mamans, une chanson, la musique. Linda de Souza, c'est la musique. C'est avec ce titre que nous allons poursuivre le programme de ce soir. Et ceci à la demande de Fabienne de Saint-Avold, avec une bonne fête à l'ensemble des mamans à l'écoute de Radio Mélodie en cette soirée de dimanche. Voici Linda de Souza, c'est la musique.

Jonathan composait il y a quelques instants de cela le 03 87 98 29 deux fois pour souhaiter une bonne fête des mamans à maman Carmen, en présence de son frère également, et me demander Luis Mariano. Ce n'est pas Luis Mariano que nous allons écouter, mais Tony Piscopo, un ténor local, avec Mama. Voici pour vous.

0: Lucien de Forbach, fidèle à notre rendez-vous du dimanche soir et qui composait il y a quelques instants de cela le 03 87 98 29 deux fois. Lucien entouré de toute sa sympathique équipe, que je ne reciterai pas, qui a une pensée pour toutes les auditrices, sous les auditeurs de Radio Mélodie. Et Lucien qui me demandait Clo-Clo, Claude François, avec Le Lundi au Soleil. Voici pour vous Lucien et pour tout votre sympathique groupe.
1: Regarde ta montre, il est déjà 8 heures.

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0: Un flash info au terme de cette première heure d'émission. Nous nous retrouvons tout de suite après avec toujours vos appels au 03 87 98 29 deux fois. Excellente soirée à l'écoute de Radio Mélodie.
1: Bonsoir à toutes et tous. C'est un doublé historique. Les joueurs du PSG ont dansé, crié et chanté avec leurs fans sur le Champ de Mars. Ils ont défilé devant des dizaines de milliers de supporters après leur victoire contre Arsenal en Ligue des Champions hier. Retour sur l'ambiance devant la Tour Eiffel et les quelques mots d'Ousmane Dembélé, le buteur qui a mis le feu.
2: Merci à tous pour votre soutien. Une fois c'est bien, mais deux fois c'est mieux pour le back-to-back. On revient l'année prochaine pour la troisième.
1: L'équipe du PSG rencontre actuellement Emmanuel Macron à l'Élysée. La soirée se prolongera au Parc des Princes avec les supporters pour célébrer cette nouvelle réussite en Ligue des Champions. Et d'ailleurs, prudent, si vous souhaitez acheter un maillot des Bleus, notamment les t-shirts à prix cassé. À quelques jours du début de la Coupe du Monde, les douanes françaises annoncent la saisie de 2300 maillots contrefaits à Marne-la-Vallée, proche de Paris. Ces produits sont de mauvaise qualité et parfois dangereux, rappellent les autorités sur leurs réseaux sociaux. Et puis des débordements redoutés en Île-de-France. La nuit dernière, 306 personnes ont été placées en garde à vue, selon un dernier décompte du parquet de Paris. Ce soir, le ministre de l'Intérieur prévient qu'il ne laissera rien passer. Dans l'actualité également, un homme placé en garde à vue après la disparition d'une jeune fille de 11 ans dans le Gers. Le suspect explique avoir déposé la jeune fille à sa demande aux abords de la piscine communale vendredi, mais ces informations ont été jugées incohérentes et imprécises par les enquêteurs. Une enquête pour enlèvement et séquestration est ouverte. À plus de 440 000 demandes pour l'aide aux grands rouleurs. À près de 3 millions de travailleurs français sont éligibles à cette indemnité carburant dont le montant est passé de 50 à 100 euros. Elle sera versée par virement bancaire dans les 10 jours. On finit avec le Giro. Le Tour d'Italie se terminait ce dimanche par 131 km dans les rues de Rome. Jonas Vingegaard s'est sacré pour la première fois. Le vainqueur de la dernière étape, Jonathan Milan, coureur italien de la formation Lidl Trek. Bonne fin de week-end à tous.

Un nouvel appel depuis les Hauts-de-France et la voix d'Armel, une nouvelle fois, pour mon plus grand plaisir d'ailleurs, pour me demander le groupe Fantasy, pour elle-même et pour sa maman qui habite notre région. Fantasy que nous allons écouter avec 10,000 Bunt Luftballon. Voici pour vous, Fantasy, Armel.

0: Un duo sympathique, composé de François Valéry et de Sophie Marceau, Dream in Blue, et un premier choix pour Marie-Fernande de Sarreguemines, que je remercie pour son sympathique appel. Nous écouterons deux autres titres pour vous, Marie-Fernande de Sarreguemines. L'appel de Joseph de Calouse également, pour souhaiter à son épouse Blandine une bonne fête des mamans, et les enfants tous en cœur, Lilou, Maddy, Quentin, Steve, également, bonne fête maman ou mamie. Avec cette chanson de Gaëtan Roussel, également en duo avec Adeline Lovo, Crois-moi, voici pour vous.
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champion. Et d'ailleurs, prudent, si vous souhaitez acheter un maillot des Bleus, notamment les t-shirts à prix cassé, à quelques jours du début de la Coupe du Monde. Bonsoir.

Bref, coupure d'alimentation sur mon ordinateur juste à ma droite, il y a quelques instants, mais vite réparé. C'est avec François Feldman que nous allons poursuivre ce programme. Le titre a été demandé par Marie-Fernande de Sarreguemines. François Feldman et Joue pas. Voici pour vous, Marie-Fernande.

20h passées de 33 minutes sur les ondes de Radio Mélodie. Nous sommes ensemble, je vous le rappelle, jusqu'à 22h avec vos appels au 03 87 98 29 deux fois, vos choix musicaux, les chansons de vos plus jolis souvenirs, le meilleur de la musique sur Radio Mélodie.

La voix de Gene Manson au Wayne Vessens Co-Marchining, qui devenait papa banjo, maman violon de la pétillante Annie Cordy. À suivre, The Rupets avec Sugar Baby Love, un troisième titre demandé par Marie-Fernande de Sarreguemines. Voici pour vous.

C'est avec Roger Whittaker que nous allons poursuivre ce programme à la demande de Patrick et de son frère Manu, ainsi que de tous les petits-enfants d'Émilie de Blisbruck. Roger Whittaker, bonne nuit maman.

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Cette chanson est pour toi, Franck Michael, et ces chansons sont pour vous, toutes les mamans à l'écoute. Gros bisous et bonne fête des mamans. Dans un instant, 21h, le Flash Info. Nous nous retrouvons pour la troisième partie de votre émission du dimanche soir, tout de suite après.

0: Bonsoir à tous. De nouveaux bombardements sur le sud Liban. Rien ne justifie l'escalade majeure en cours, écrit Emmanuel Macron sur ses réseaux sociaux. Dans la région, Tsahal a pris position dans la forteresse emblématique de Beaufort. Le ministre français des Affaires étrangères demande une réunion d'urgence du Conseil de sécurité des Nations Unies. Emmanuel Macron qui accueillait les joueurs du PSG à l'Élysée tout à l'heure après leur victoire hier contre Arsenal en finale de Ligue des Champions. Amateur de football, le chef de l'État a félicité les joueurs. Il a aussi déploré les violences en marge des festivités. Écoutez.
1: Malheureusement, on a vu, et je ne veux pas qu'on s'habitue à ça, et personne n'a envie qu'on s'habitue à ça, des scènes de violence inacceptables à Paris et dans d'autres villes. Et donc je veux remercier le ministre de l'Intérieur, le préfet de police, l'ensemble des équipes qui se sont mobilisées. C'est pas le foot, ça. C'est pas le sport, c'est pas ce qu'on aime. Donc, merci à nos policiers, à nos gendarmes. On sera intraitables avec ceux qui ont été attrapés. On ne veut plus voir ça. Fini. On en a ras-le-bol.
0: Les joueurs du PSG qui poursuivent leur soirée par des célébrations au Parc des Princes. 40 000 supporters sont attendus sur place pour prolonger la fête. Ce soir, côté sécurité, près de 6 000 policiers et gendarmes sont mobilisés pour éviter les pillages, les violences et accidents. Hier, une personne est décédée dans un accident de la route sur le boulevard périphérique parisien. Une battue organisée à Fleurance, dans le Gers, deux jours après la disparition d'une jeune fille de 11 ans. Un hélicoptère et une équipe cynophile mobilisés. Un homme a été placé en garde à vue. Il affirme avoir déposé la jeune fille à sa demande aux abords de la piscine communale. Des explications qui n'ont pas convaincu les enquêteurs. Une enquête pour enlèvement et séquestration est ouverte. On termine par le rugby. 25e journée de top 14. Toulon a gagné 27-22 contre Bordeaux-Bègles cet après-midi. À suivre ce soir pour la clôture, Clermont qui accueille le Racing 92 d'ici 21h05. Au classement, Toulouse est premier avec 86 points. Voilà, belle soirée à notre écoute.

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Les Moulins de Mykonos, Alain Morisot et les Sweet People, une chanson demandée par Christian de Metz pour Lucien de Forbach. Lucien, toujours entouré de sa sympathique équipe, parmi laquelle, bien sûr, on retrouve Sandrine de Forbach, que j'avais au bout du fil il y a quelques instants, à qui je souhaite une bonne soirée, un bon rétablissement également. Sandrine, nous allons écouter Seminor aussi, comme vous me l'avez demandé, Tausend Rosen für dich. C'est le titre de la chanson de Seminor aussi. Pour toute l'équipe qui vous entoure et vous-même, voici et bonne fête à toutes les mamans de la part de Sandrine de Forbach également.

L'appel de Véronique, qui composait il y a quelques minutes de cela le 03 87 98 29 deux fois, pour souhaiter à Marc, son chéri Marc, un bon rétablissement, lui rappeler qu'elle l'aime très très fort, et me demander la chanson Dumba Totozi Ti Amo. Nous l'écoutons pour vous, Véronique et Marc.

Une chanson qui a fait le tour du monde, Ti Amo, Umberto Tozzi, en version italienne ici. À suivre, Pierre Bachelet et sa chanson. Elle est d'ailleurs, elle m'est demandée par Denis de Diblin, que je remercie pour son sympathique appel. Nous écouterons ensuite Kenji Girac et Les yeux de la maman à la demande de Steve de Sarreguemines. À suivre, Pierre Bachelet, elle est d'ailleurs, Kenji Girac, Les yeux de la maman.

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Mamacita, Julio Iglesias, 21h passées de 26 minutes sur les ondes de Radio Mélodie, et vos appels au 03 87 98 29 deux fois. Bonne fête des mamans à Nathalie, merveilleuse maman du côté de Saralbe, et ceci de la part de Pierre, avec cette jolie chanson de Francis Cabrel, « Je t'aimais, je t'aime, je t'aimerai ». Voici pour vous, Nathalie de la part de Pierre.

0: La maman, très belle interprétation de la regrettée Dalida. À suivre, Roger Whittaker, Musica Romantica, une chanson demandée par Sandrine de Forbach, que je remercie pour son appel. Voici pour vous, Sandrine, Roger Whittaker, Musica Romantica.
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De Véronique et Marc en direction d'une personne qui se reconnaîtra, me disait-il. Alain Morisot et les Sweet People, il faut croire aux anges.

Second appel de la soirée pour Brigitte de Sarreguemines qui souhaitait écouter en ce jour de la fête des mamans Heinz avec Mama. Voici pour vous, Brigitte.

Il faut dire « Je t'aime à tous ceux qu'on aime », la jolie chanson de Frédéric François pour clôturer le programme de ce dimanche 31 mai 2026.

0: Restez-nous fidèles à l'écoute de Radio Mélodie, au micro Bernard qui vous dit à très bientôt, dimanche prochain, pour un nouveau Dimanche Mélodie sur Radio Mélodie. Bonne soirée à vous toutes, bonne semaine prochaine.
1: Bonsoir. Le Sud-Liban, de nouveau attaqué par Israël, Benjamin Netanyahou parle d'un tournant décisif avec la prise de la forteresse de Beaufort dans la région. La France condamne et évoque une faute majeure. Le ministre français des Affaires étrangères demande une réunion d'urgence du Conseil de sécurité des Nations Unies. Les célébrations du PSG sous haute surveillance dans la capitale. Après des débordements samedi soir, un mort dans un accident de la route à Paris et un jeune homme agressé est placé dans le coma. Près de 6000 policiers et gendarmes sont mobilisés. Emmanuel Macron a condamné les violences en marge de la victoire des Parisiens en Ligue des Champions. Le chef de l'État a reçu les joueurs après leur déambulation sur le Champ de Mars devant la Tour Eiffel. Des débordements redoutés en Ile-de-France et quelques violences ont été signalées déjà autour du Parc des Princes ce soir en marge des célébrations du PSG. La nuit dernière, 306 personnes ont été placées en garde à vue, rien qu'à Paris, selon le parquet. Place Beauvau, d'ailleurs, le ministre de l'Intérieur, Laurent Nunez, reçoit son homologue algérien ce lundi. Un signe de plus du réchauffement des relations entre la France et l'Algérie. À l'aide aux grands rouleurs et plus de 440 000 demandes reçues, près de 3 millions de travailleurs sont éligibles à cette indemnité carburant dont le montant est passé de 50 à 100 euros. Elle sera versée par virement bancaire dans les 10 jours. Vous avez jusqu'au mois d'août pour faire votre demande. À la Coupe du Monde qui approche, prudence si vous souhaitez acheter un maillot des Bleus, notamment les t-shirts à prix cassé. Les douanes françaises annoncent la saisie de 2300 maillots contrefaits à Marne-la-Vallée, proche de Paris. Ces produits sont de mauvaise qualité et parfois dangereux, rappellent les autorités sur leurs réseaux sociaux. On finit avec le Giro. Le Tour d'Italie se terminait ce dimanche par 131 km dans les rues de Rome. Et Jonas Vingegaard, sacré pour la première fois, le vainqueur de la dernière étape, et Jonathan Milan, un coureur italien de la formation Lidl Trek. Le premier français au classement général est Mathis Rondel. Il pointe à la 11e place. Voilà pour l'info. Très bonne fin de week-end à tous.

Doublé historique, les joueurs du PSG célèbrent leur victoire en Ligue des Champions. Après une parade sur le Champ de Mars, ils ont rencontré Emmanuel Macron à l'Élysée. Le chef de l'État les a félicités pour leur deuxième étoile. Les joueurs parisiens se sont ensuite rendus au Parc des Princes pour une grande soirée de fête avec leurs supporters. 40 000 personnes dans l'enceinte. En dehors, les forces de l'ordre ont dû repousser des suspects qui souhaitaient s'introduire dans le Parc des Princes. Le ministre de l'Intérieur qui a prévenu, il ne laissera rien passer ce soir. 457 personnes ont été placées en garde à vue hier en France. 57 membres des forces de l'ordre blessés. À Paris, un homme est mort dans un accident de la route. Il a percuté des blocs de béton qui avaient été installés pour fermer le périphérique. Un jeune homme a été gravement agressé. Il est toujours dans le coma. Dans l'actualité également, un homme placé en garde à vue après la disparition d'une jeune fille de 11 ans dans le Gers. Le suspect explique avoir déposé la jeune fille à sa demande aux abords de la piscine communale vendredi. Mais ces informations ont été jugées incohérentes et imprécises par les enquêteurs. Une enquête pour enlèvement et séquestration a été ouverte. Volée justice toujours, deux mineurs interpellés après la fusillade à Grenoble mardi dernier. Un homme de 33 ans est décédé après l'échange de tirs. Quatre personnes blessées. Les deux suspects mineurs sont en garde à vue selon le procureur de Grenoble. Au Moyen-Orient, les bombardements sur le sud Liban continuent. Rien ne justifie l'escalade majeure en cours, écrit Emmanuel Macron sur ses réseaux sociaux. Dans la région, Tzahal a pris position dans la forteresse emblématique de Beaufort. Le Quai d'Orsay demande une réunion d'urgence du Conseil de sécurité des Nations Unies. Le tennis pour finir à Roland-Garros, quatrième tour. Et l'Espagnol Rafael Jodar s'est qualifié pour les quarts de finale, tout comme Alexander Zverev plus tôt. Le tennisman allemand s'est imposé en 3-7 contre le néerlandais Jesper De Jong. Voilà pour votre actu. Très bonne fin de week-end à notre écoute.

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0: Bonsoir à tous. De nouveaux bombardements sur le sud Liban. Rien ne justifie l'escalade majeure en cours, écrit Emmanuel Macron sur ses réseaux sociaux. Dans la région, Tsahal a pris position dans la forteresse emblématique de Beaufort. Le ministre français des Affaires étrangères demande une réunion d'urgence du Conseil de sécurité des Nations Unies. Emmanuel Macron qui accueillait les joueurs du PSG à l'Élysée ce dimanche soir après leur victoire contre Arsenal en finale de Ligue des Champions. Amateur de football, le chef de l'État a félicité les joueurs. Il a aussi déplorer les violences en marge des festivités. Écoutez.
1: Malheureusement, on a vu, et je ne veux pas qu'on s'habitue à ça, et personne n'a envie qu'on s'habitue à ça, des scènes

0: De violence inacceptable à Paris et dans d'autres villes. Et donc je veux remercier le ministre de l'Intérieur, le préfet de police, l'ensemble des équipes qui se sont mobilisées. C'est pas le foot ça, c'est pas le sport, c'est pas ce qu'on aime. Donc merci à nos policiers, à nos gendarmes. On sera intraitable avec ceux qui ont été attrapés. On ne veut plus voir ça. Fini. On en a ras le bol.
1: Les joueurs du PSG qui ont ensuite rejoint le Parc des Princes pour une soirée de fête avec leurs supporters. 40 000 personnes les ont acclamés dans l'enceinte porte de Saint-Cloud. Près de 6 000 policiers et gendarmes mobilisés pour éviter tout dérapage. À la 9e édition du sommet Choose France, Emmanuel Macron reçoit ce lundi au château de Versailles 200 chefs d'entreprise étrangers. Objectif, les convaincre d'investir dans le pays. La France est depuis plusieurs années le pays européen bénéficiant de la plus grande part d'investissements étrangers. Le nouveau congé de naissance à partir du 1er juillet. Les décrets ont été publiés au journal officiel hier. Ce nouveau congé s'étire sur un ou deux mois selon le choix de chacun. Il peut être pris simultanément ou en alternance avec l'autre parent. Il est également possible de le fractionner en deux périodes d'un mois. On termine avec le top 14, la fin de la 25e journée. Le Racing 92 l'a emporté 41-13 contre l'AS Clermont. Plutôt, Toulon a gagné 27-22 contre Bordeaux-Bègles. Voilà, bonne soirée à tous.

Bonsoir. Le sud Liban, de nouveau attaqué par Israël. Benjamin Netanyahou parle d'un tournant décisif avec la prise de la forteresse de Beaufort dans la région. La France condamne et évoque une faute majeure. Le ministre français des Affaires étrangères demande une réunion d'urgence du Conseil de sécurité des Nations unies. Les célébrations du PSG sous haute surveillance dans la capitale. Après des débordements samedi soir, un mort dans un accident de la route à Paris et un jeune homme agressé est placé dans le coma. Près de 6000 policiers et gendarmes sont mobilisés. Emmanuel Macron a condamné les violences en marge de la victoire des Parisiens en Ligue des Champions. Le chef de l'État a reçu les joueurs après leur déambulation sur le Champ de Mars devant la Tour Eiffel. À Place Beauvau, d'ailleurs, le ministre de l'Intérieur, Laurent Nunez, reçoit son homologue algérien ce lundi. Un signe de plus du réchauffement des relations entre la France et l'Algérie. On est toujours sans nouvelles de Liana, la collégienne de 11 ans est portée disparue dans le Gers, à Fleurance. Un suspect a été placé en garde à vue. Il aurait conduit la jeune fille à la piscine municipale, selon les volontés de la collégienne. Une enquête pour enlèvement et séquestration de mineurs a été ouverte. À l'aide aux grands rouleurs et plus de 440 000 demandes reçues, près de 3 millions de travailleurs sont éligibles à cette indemnité carburant, dont le montant est passé de 50 à 100 euros. Elle sera versée par virement bancaire dans les 10 jours.

Vous avez jusqu'au mois d'août pour faire votre demande. La Coupe du Monde qui approche, prudence si vous souhaitez acheter un maillot des Bleus, notamment les t-shirts à prix cassé. Les douanes françaises annoncent la saisie de 2300 maillots contrefaits à Marne-la-Vallée, proche de Paris. Ces produits sont de mauvaise qualité et parfois dangereux, rappellent les autorités sur leurs réseaux sociaux. On finit avec le Giro. Le Tour d'Italie se terminait ce dimanche par 131 km dans les rues de Rome. Et Jonas Vingegaard sacré pour la première fois le premier français au classement général et Mathis Rondel, il pointe à la 11e place. Voilà pour l'info. Très bonne fin de week-end à tous.

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Bonsoir à tous, c'est un doublé historique. Les joueurs du PSG célèbrent leur victoire en Ligue des Champions. Après une parade sur le Champ de Mars, ils ont rencontré Emmanuel Macron à l'Elysée. Le chef de l'État les a félicités pour leur deuxième étoile. Les joueurs parisiens se sont ensuite rendus au Parc des Princes pour une grande soirée de fête avec leurs supporters. 40 000 personnes dans l'enceinte. En dehors, les forces de l'ordre ont dû repousser des suspects qui souhaitaient s'introduire dans le Parc des Princes. Le ministre de l'Intérieur qui a prévenu, il ne laissera rien passer ce soir. 457 personnes ont été placées en garde à vue hier en France. 57 membres des forces de l'ordre blessés. À Paris, un homme est mort dans un accident de la route. Il a percuté des blocs de béton qui avaient été installés pour fermer le périphérique. Un jeune homme a été gravement agressé. Il est toujours dans le coma. Dans l'actualité également, un homme placé en garde à vue après la disparition d'une jeune fille de 11 ans dans le Gers. Le suspect explique avoir déposé la jeune fille à sa demande aux abords de la piscine communale vendredi. Mais ces informations ont été jugées incohérentes et imprécises par les enquêteurs. Une enquête pour enlèvement et séquestration a été ouverte. Volée justice toujours, deux mineurs interpellés après la fusillade à Grenoble mardi dernier. Un homme de 33 ans est décédé après l'échange de tirs. Quatre personnes blessées. Les deux suspects mineurs sont en garde à vue selon le procureur de Grenoble. Au Moyen-Orient, les bombardements sur le sud Liban continuent. Rien ne justifie l'escalade majeure en cours, écrit Emmanuel Macron sur ses réseaux sociaux. Dans la région, Tzahal a pris la position dans la forteresse emblématique de Beaufort. Le Quai d'Orsay demande une réunion d'urgence du Conseil de sécurité des Nations Unies. Le tennis pour finir à Roland-Garros, quatrième tour, et l'Espagnol Rafael Jodar s'est qualifié pour les quarts de finale, tout comme Alexander Zverev plus tôt. Le tennisman allemand s'est imposé en 3-7 contre le néerlandais Jesper De Jong. Voilà.